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Le son de culture sur Skyrock, c'était Méli Mélo. Salut à Sandra qui est connectée. Il y a Polo le Boulanger aussi qui est content. Polo le Boulanger à Besnay dans le 03, mes supporters du Paris Saint-Germain. Salut Polo, bon courage dans la boulangerie. Bon courage à vous si vous êtes en train de bosser. À l'écoute de Sky, c'est Leto maintenant avec Pineapple et Nelly Furtado en souvenir juste après avec Promiscuous sur Skyrock.

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1: Le retour de Gambi, le rappeur du 9-4, on vient de l'écouter avec René Coavilla sur Skyrock. Et là, c'est une légende, le roi de la pop, the king of kings, Michael Jackson maintenant, avec Beat It sur Skyrock, en ce week-end de célébration là pour les supporters du PSG. Bravo à vous, on se fait kiffer sur Sky toute la nuit avec tous les numéros 1. Michael Jackson maintenant, Beat It et Alonso RN Boy 18 Carat juste après.

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0: Skyrock, souvenir de Drake, c'était Search and Rescue sur Sky. Le son continue toute la nuit. Il y en a plein qui sont en train de fêter la victoire du PSG. Vous avez bien raison, bravo Paris Saint-Germain qui est champion d'Europe pour la deuxième année. Champion, mon frère.
1: Je suis comme un son que t'aurais pas, Shazam. 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
0: Allez, d'ici c'est Théodora pour la suite. C'est Mélodrama sur Skyrock. Direction l'Australie aussi avec Tame Impala et Jenny, c'est Dracula. Et classique avant 3h du mat sur Skyrock avec Jason Derulo.

0: Les boules vont bouger sur Skyrock avant 3h du mat.
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Le son de Nono La Grinta sur Skyrock. Un an déjà qu'il a sorti ce morceau qui avait porté bonheur au PSG l'année dernière. Et encore du bonheur aussi cette année. Félicitations au Paris Saint-Germain, champion d'Europe pour la deuxième année consécutive. Puis moi j'ai une grosse pensée pour Momo. Momo qui bossait avec nous, Momo de Skyrock, Momo de la Radio Libre, qui était fan du PSG. Grosse pensée pour Momo. Et puis nous on est ensemble hein, sur Skyrock, tout le temps en direct. On repart pour une nouvelle heure de son. 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On repart direct avec RN Boy. Elle voulait. Il y a aussi Jul qui arrive. C'est Parasite et Travis Scott aussi avec Goosebumps sur Sky.

La Boss Lady sur Skyrock, elles sont continue avec Michael Jackson maintenant. Le roi de la pop qu'on écoute avec Billie Jean. Salut à Eno qui est connecté sur les SMS, les messages. Vous pouvez envoyer sur le 41759 ou l'application Skyrock. Il y a Titi le boulanger qui est là aussi. Petite pub pour sa boulangerie Maison Potier. Apparemment aujourd'hui, il va vendre des pains au chocolat aux couleurs du Paris Saint-Germain. Stylé ça, je veux bien que tu m'en mettes un de côté. Bon courage à toi Titi le boulanger, bon courage à tous ceux qui bossent. Encore bravo au PSG, Michael Jackson, maintenant Billie Jean et Ren Boy après sur Sky.

0: Aya Nakamura sur Skyrock avec la rafleuse. C'était Sexy Nana. Le son continue sur Sky toute la nuit. On est en direct là, 3h41. Il y en a qui sont en train de fêter la victoire du PSG. Là, j'ai reçu quelques photos. Vous pouvez m'envoyer vos photos aussi sur l'application Skyrock. Profitez bien. Félicitations au Paris Saint-Germain, champion d'Europe pour la deuxième année consécutive. Deuxième étoile sur le maillot. Ça fait bien plaisir. Le son continue sur Skyrock avec Rambo Goyard et By My Side. Il y a Titi le boulanger qui souhaite une bonne fête à sa maman. Ouais, c'est la fête des mères. En ce dimanche 31 mai, bonne fête à toutes les mamans. Et bonne fête à ma maman aussi. Mary Leva, Coco Chanel. Et 50 Cent aussi. Pour les classiques, avant 4h du mat, on écoute Inda Club. Ça arrive sur Skyrock. Sur Skyrock. Je vais réussir à parler, ça va le faire.
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Énorme classique de Diam sur Skyrock. C'était DJ, loupez pas hein, ce soir Skyrock Classics comme tous les dimanches entre 18h et 20h. C'est avec Maxime, c'est l'émission des classiques de Skyrock. Donc pendant 2 heures vous allez pouvoir vous refaire plein de bons sons qui vont vous rappeler plein de souvenirs. C'est tous les sons de l'histoire de Sky depuis qu'on vous passe du rap. Donc il y a clairement de quoi faire. On repart ensemble pour une nouvelle heure de son. C'est Waïd, il est pratiquement 4h03. 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On repart direct avec Théodora, c'est Miss Kitoko. Naika aussi qui arrive. Naika avec One Track Mind et Rihanna Lift Me Up sur Sky.

Michael Jackson sur Skyrock, The King of Pop, c'était Beat It. Le son continue sur Skyrock à 4h19, j'espère que tout roule. Avec Sky, c'est Gims, c'est Soleil et Bruno Mars en souvenir juste après. Beat.

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1: Fali, Poupa et Joe Edouard Filet sur Skyrock, c'était doucement et le son de Leto maintenant avec Pineapple sur Skyrock, la première radio musicale de France le week-end. Pineapple, c'est maintenant et Tame Impala aussi juste derrière avec Jenny, c'est Dracula sur Sky.

0: Le son de Skyrock avec John Legend, c'était Love Me Now sur Skyrock, 4h45, j'espère que tout va bien. Dites-moi là ce que vous faites en écoutant Skyrock en ce week-end. Il y en a peut-être encore qui sont en train de faire la fête, qui sont en train de fêter la victoire du Paris Saint-Germain, champion d'Europe pour la deuxième fois, deuxième année consécutive, c'est magnifique, deuxième étoile sur le maillot pour Paris. Bon, en tout cas, dites-moi tout ce que vous êtes en train de faire. Il y en a aussi qui bossent, il y en a qui profitent simplement du week-end. 41 759 par SMS, l'appli Skyrock. Et ce qu'on fait, c'est que, allez, d'ici 5h du mat, je lis tous vos messages en direct. Donc allez-y, lâchez votre prénom, votre ville, ce que vous êtes en train de faire, si vous bossez, dans quoi vous bossez. Et promis, d'ici 5h du matin, je lis vos messages en direct. Et je vous passe Gambi pour la suite. Gambi sur Skyrock avec René Coavilla. Le son de Culture aussi avec Méli Mello. Et Will Smith avec Men in Black. C'est la BO du film, le premier Men in Black. Allez, ça arrive tout de suite sur Skyrock.
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Dans une semaine, vous le retrouvez à l'Orange Vélodrome avec Skyrock. C'est Alonso qu'on vient d'écouter à l'instant. Alonso avec RN Boy, c'était 18 carats sur Skyrock. 5h du mat, là, dans quelques secondes. 5h, on est aujourd'hui le dimanche 31 mai. C'est la fête des mères. Bonne fête à toutes les mamans qui sont à l'écoute de Skyrock. Bonne fête à la mienne aussi, surtout. On repart ensemble pour une nouvelle heure de son, là, sur Sky. Tous les numéros 1 sont là. Tout à l'heure, à 6h, c'est le morning 100% français, comme chaque dimanche matin. Ce sera avec Maritel, avec Pato aussi, pour vous informer, pour vous donner la météo aussi, le temps qu'il va faire. Puis sinon, nous, on y retourne en direct avec une nouvelle heure de son. On démarre fort cette nouvelle heure de son, puisque c'est avec le roi de la pop, Michael Jackson. On se fait Billie Jean, Gims aussi arrive avec Spa, et Kavinsky et Angèle aussi. Tiens, ça va nous rappeler les JO 2024. Night Call, ça arrive dans les prochaines minutes sur Skyrock. Bienvenue.

Ah, ça rappelle plein de bons souvenirs, ça. Les JO 2024 à Paris, c'était ouf. Avec Kavinsky et Angèle qu'on écoutait. Ah non, ça on l'a déjà écouté. Oui, ça on l'a déjà écouté. J'allais faire une connerie. Oui, oui, on l'a déjà écouté, Men in Black. Je l'aime bien, hein, mais on va pas le mettre deux fois quand même. Kavinsky, c'était bien cool. C'est le son qu'on écoutait à l'instant sur Skyrock et là on file sur le projet de PLK. Grand garçon, il y a la tournée aussi à pas louper. Déjà deux gros stades de France début septembre et la tournée des Zéniths dans toute la France. PLK, c'est Pocahontas sur Sky.

sur Skyrock. Jules qui était à l'Orange Vélodrome là ce week-end, on vient de l'écouter à l'instant avec Parasite sur Skyrock. Jules, c'est le rappeur le plus productif de sa génération. Le mec est beaucoup trop chaud, il nous sort un album tous les 6 mois comme ça. Et il nous régale bien sur Skyrock. Le son continue, maintenant c'est RN Boy. On va écouter Le Voulet, Bad Bunny aussi débarque avec Noé Vaillol. Et This Is Théodora avec Mélodrama sur Skyrock.

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1: À la connexion entre Meryl et Eva sur Skyrock, c'était Coco Chanel. On est le dimanche 31 mai. Il est 5h37. On fait un petit point sur la météo. Météo de ce dimanche. Le temps change. Le ciel sera couvert d'abord dans le sud-ouest, en Bretagne et sur les côtes de la Manche. Puis au fur et à mesure de la journée, les nuages vont gagner du terrain sur la moitié nord. Des averses orageuses sont attendues à l'est, mais le soleil arrivera à se maintenir près de la Méditerranée. Les températures sont en nette baisse. L'alerte canicule a été levée partout. Il fait ce matin 13 à Rennes, 16 à Lille, 17 dans le centre Val-de-Loire, 18 en Occitanie, en région parisienne et en Bourgogne, et 20 à Lyon et sur la Côte d'Azur. Pour cet après-midi, on attend 19 en Normandie, 22 en région parisienne, 23 à Nantes, 25 à Bordeaux et Strasbourg, 30 à Marseille et jusqu'à 34 du côté de Montpellier. Prochain point météo tout à l'heure à 6h avec Pato, la météo, les infos, comme ça vous allez tout savoir. Et puis là, c'est le son de Sky qui continue. R2 maintenant, c'est Ruinard et classique de Jeremiah. Juste après, on se fait Birthday Sex sur Skyrock.

0: Sud sur Skyrock, on est premier sur le rap. C'était VG Dream et Naps à l'instant. 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Rapper NB non-stop, ça continue dans le morning 100% français ce matin. Juste avant 16h, voici Gims, Théodora Spa. Belle Latina. Gims, Théodora arrive pour la suite du son. Ornette la frappe avec Je pense à toi. Juste avant 7h du mat, passe un excellent dimanche et une bonne fête des mères.
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0: MC Solar, c'était Comme Caroline à l'instant sur Skyrock. On est premier sur le rap. Bienvenue à tous sur Skyrock, c'est le morning 100% français comme tous les dimanches de 6h à 10h. C'est Maritelle avec vous. Passez un bon dimanche de fête des mères en ce moment. 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Et puis c'est parti pour une nouvelle heure de son. Il est 7h02. Passez un beau réveil. Dans un instant, on écoute Rambo Goyard avec By My Side et Kalash et Damso avec Malpoli. D'ailleurs, Damso qui est en concert en ce moment à la Défense Arena avec Skyrock et tout est complet. Profitez-en bien pour tous ceux qui ont la chance de voir Damso sur scène. Et puis c'est parti pour la météo de ce dimanche 31 mai sur Skyrock avec Pato. Salut Pato, bonjour.
1: La météo. Maritelle. Et le temps change hein, ce dimanche. Le ciel sera couvert d'abord dans le sud-ouest, en Bretagne et sur les côtes de la Manche. Puis au fur et à mesure de la journée, eh bien, les nuages vont gagner du terrain sur la moitié nord. Des averses orageuses sont attendues dans l'est, mais le soleil arrivera quand même à se maintenir près de la Méditerranée. Alors côté température, bah là, c'est en nette baisse. Hein. L'alerte canicule a été levée partout. Il fait frais ce matin, 13 degrés à Rennes, on a 16 à Lille, 17 dans le centre-val de Loire, 18 en Occitanie, en région parisienne et en Bourgogne, 20 à Lyon et sur la côte d'Azur. Pour cet après-midi, il fera 19 en Normandie, 22 à Paris, 23 à Nantes, 25 à Bordeaux et Strasbourg, 30 à Marseille et jusqu'à 34 à Montpellier. La pollution, la qualité de l'air est bonne, les indices entre 2 et 4.
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1: Un an après, Paris malmené, mais Paris l'a fait. Le Paris Saint-Germain a remporté la Champions League pour la deuxième année consécutive. Cette finale contre Arsenal était très serrée. Les Anglais ont marqué dès le début de la rencontre, mais les Parisiens n'ont rien lâché. Et finalement, les deux équipes se sont quittées sur le score de 1 but partout au bout des prolongations. Les hommes de Luis Enrique ont dû aller jusqu'à la séance de tir au but pour battre les Gunners et décrocher donc cette deuxième étoile. Vitinha a été élu homme du match. Le milieu de terrain a vécu une saison intensive avec des hauts et des bas et très peu de repos, mais il a kiffé, écoutez.
2: Oui, c'était un saison dingue. Et finir de cette façon-là, c'est le rêve ultime, je pense. À faire le back-to-back, c'est vraiment une fierté. Et on est tous heureux.
1: Ils vont pouvoir partager leur bonheur avec les supporters. Les célébrations vont commencer dès le début de l'après-midi. Les joueurs vont défiler avec la coupe aux grandes oreilles sur le Champ de Mars. Près de 90 000 personnes sont attendues devant la Tour Eiffel. Les doubles champions d'Europe seront ensuite reçus par le président de la République à l'Élysée. Puis la soirée se terminera au Parc des Princes qui ouvrira ses portes dès 19h30. Alors après cette séance de tir au but irrespirable, des scènes de liesse ont éclaté partout dans la capitale et des milliers de personnes se sont rassemblées spontanément sur les Champs-Élysées. Même si l'ambiance était chaleureuse, il y a eu des débordements. Selon un bilan encore très provisoire du ministère de l'Intérieur, il y a eu plus de 400 interpellations en France, dont près de 300 à Paris et dans sa banlieue. Une voiture a fauché deux personnes en terrasse. Le périph' a été envahi. Des affrontements ont éclaté avec les forces de l'ordre. Au moins 7 policiers sont blessés, dont un dans un état grave à Agen, dans le Lot-et-Garonne. Des magasins ont aussi été pillés. Il y a eu des dégradations dans une quinzaine de villes, dont Rennes, Strasbourg et Grenoble. Alors c'est la fête des mères, tu le disais Maritelle aujourd'hui, mais c'est aussi la journée mondiale sans tabac. Malgré une baisse du nombre de fumeurs en France, les autorités sanitaires rappellent que la cigarette reste la première cause de mortalité évitable. 55% des fumeurs quotidiens déclarent avoir envie d'arrêter. Bon, il y en a qui arrivent, hein, puisqu'en 10 ans, leur nombre a baissé de 4 millions. En revanche, le vapotage, lui, est en progression et surtout chez les plus jeunes. Et puis un surveillant pénitentiaire mis en examen et écroué. Il est accusé d'avoir participé à l'évasion d'Ilias Kerbouche, ce détenu que tout le monde surnomme Ganito, s'était enfui de la maison d'arrêt de Villepinte le 7 mars dernier.
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1: Et pendant que le PSG jouait sa finale, il y avait Moïse Kouamé sur le court de Roland-Garros. Et après avoir créé la sensation dans ce tournoi, la belle aventure s'arrête là pour le Français de 17 ans. La pépite tricolore a perdu contre Alejandro Tabillo en 4-7. Chez les dames, la Française Diane Paris s'est qualifiée pour les 8e de finale en sortant la numéro 6 mondiale, Amanda Anisimova. Et puis c'est l'info de la nuit, Wemby et les Spurs de San Antonio se sont qualifiés pour la finale de la NBA. Le prodige français du basket et sa team ont remporté la dernière manche des playoffs contre OKC 111 à 103. Ils joueront en finale contre les Knicks de New York, premier match dans la nuit de mercredi à jeudi. C'est un exploit immense, le pivot tricolore a fini en larmes de joie. Et je regardais la fin du match avec les commentateurs américains qui disaient « Unbelievable, the Frenchy Wemby non, c'est juste magnifique
0: oui,
1: pour lui.
0: C'est ça. Et très belle imitation d'ailleurs.
1: Non, ça, je recommencerai un peu plus tard. vais aller encore m'entraîner.
0: Ouais,
1: mais le unbelievable est extraordinaire.
0: Extraordinaire. Bah, merci, à tout à l'heure, Pato.
1: Je t'en prie, Marie.
0: On te retrouve à 8h. Passe un excellent dimanche, 31 mai aujourd'hui. C'est parti. Nouvelle heure de son sur Skyrock. Rap R&B non-stop avec tous les numéros 1 dans le morning 100% français. Voici Rombo Goyard, By My Side, Kalash et Damso avec Malpoli, Nono, La Grinta avec Love You, La Mano également avec Chanel, Alonso, 1840 nouveauté avec d'ailleurs R&Boy sur le feat et le Vélodrome de Alonso. C'est la semaine prochaine, c'est le 6 juin avec Skyrock. Let's go!

et le rappeur belge Damso. Sur le feat à l'instant, c'était Malpoli, Skyrock, premier sur le rap. Et en parlant de Damso, depuis le 28 mai, il est en concert à la Défense Arena, 4 dates, et c'est la dernière ce soir des concerts Skyrock, Damso, à la Défense Arena. Un gros big up à toutes celles et ceux qui ont pu participer à ces concerts et qui s'y rendront également ce soir. Incroyable, les concerts de Damso et rappeur NB non-stop, ça continue dans le Morning 100% français. Voici Nono La Grinta avec Love You sur Skyrock. Il est 7h12, passez une belle matinée. Juste après, il y a Lamano et Alonso en nouveauté avec R&Boy sur le feat. 18h arrive juste après pour la suite du son.

Fanboy sur le feat. Et en parlant de Alonso, rendez-vous dès demain pour le Planète Rap de Alonso depuis Marseille, 20h-21h toute cette semaine, plus samedi prochain. Gros événement, le Vélodrome de Alonso, le rappeur marseillais, un événement Skyrock, concert 6 juin du Vélodrome de Alonso et rappeur NB non-stop. Ça continue dans le Morning 100% français ce matin. Je vous souhaite un excellent dimanche. La suite du son avec Leto, Pineapple. Juste après, il y a Oh Boy, ça faisait un bail qu'on n'avait pas ressorti, il y a Avec Toi et Gims avec Soleil sur Skyrock. Bienvenue.

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et Elka, tu dors sur Skyrock. On est premier sur le rap dans le morning 100% français. À l'instant, PLK, une rentrée de fou qui arrive, puisque PLK, à partir du 4 septembre, il sera en tournée dans toute la France avec Skyrock. PLK qui a choisi Skyrock pour sa tournée dans toute la France. 4 septembre, 5 septembre, ça va être les

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0: de Ruinard sur Skyrock, premier sur le rap. Bienvenue à tous sur Sky, il est 8h pile, c'est Maritelle avec vous. Et c'est le morning 100% français, on est ensemble tous les dimanches. 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Rapper NB non-stop, ça continue, c'est parti pour une nouvelle heure de son dans quelques minutes avec Sexy Nana, Aya Nakamura et la rafleuse sur le feat. Il y a également Yorsi avec CRF qui arrive et Gims et Théodora avec Spa sur Skyrock. Et juste avant, voici la météo, le sport et les infos avec Pato. On démarre par la météo sur Skyrock.
1: Eh oui, bonjour Maritelle. Et le temps change ce dimanche. Le ciel sera couvert d'abord dans le sud-ouest, en Bretagne et sur les côtes de la Manche. Puis au fur et à mesure de la journée, eh bien, les nuages vont gagner du terrain sur la moitié nord. Des averses orageuses sont aussi attendues dans l'est, mais le soleil arrivera quand même à se maintenir près de la Méditerranée. Alors ce qui frappe au réveil, c'est que les températures sont en nette baisse. L'alerte canicule a été levée partout. Il fait ce matin 13 degrés à Rennes, on a 16 à Lille, 17 dans le centre Val-de-Loire, 18 en Occitanie, en région parisienne et en Bourgogne, 20 à Lyon et sur la côte d'Azur. Cet après-midi, il fera 19 en Normandie, 22 à Paris, c'est beaucoup moins qu'hier, 23 à Nantes, 25 à Bordeaux et Strasbourg, 30 à Marseille, 34 à Montpellier. La pollution, la qualité de l'air est bonne, les indices entre 2 et 4.
0: Dimanche 31 mai sur Skyrock, bonne fête des mères et voici l'actu.
1: Et le Paris Saint-Germain a décroché sa deuxième étoile européenne. Les Parisiens ont remporté la Champions League pour la deuxième année consécutive. Cette finale contre Arsenal était très serrée, un jeu très fermé. Les deux équipes se sont quittées sur le score de 1 but partout. Les hommes de Luis Enrique ont dû aller jusqu'à la séance de tir au but pour battre ces Gunners. Ousmane Dembélé a fini avec des crampes, mais le Ballon d'Or était heureux au micro de Canal+. Écoutez.
2: Ouais, exceptionnel. C'est une grande soirée. Voilà, on a travaillé dur cette saison pour pouvoir réaliser le back-to-back. Et c'est magnifique, non, on est très heureux ce soir, on va savourer.
1: Les supporters aussi vont pouvoir savourer puisque les festivités vont commencer dès le début de l'après-midi. Les joueurs vont parader avec la coupe aux grandes oreilles sur le Champ de Mars. Plus de 90 000 personnes sont attendues devant la Tour Eiffel. Les doubles champions d'Europe seront ensuite reçus par le président à l'Elysée. Puis la soirée se terminera au Parc des Princes qui ouvrira ses portes 19h30. Alors, cette fête a duré toute la nuit dans la capitale. Des milliers de personnes se sont rassemblées spontanément sur les Champs-Elysées dès la fin de la rencontre. Même si l'ambiance était chaleureuse, il y a eu des débordements. Selon un bilan encore provisoire du ministère de l'Intérieur, il y a eu plus de 400 interpellations en France, dont près de 300 à Paris et sa banlieue. Une voiture a fauché deux personnes en terrasse dans le 10e arrondissement. Le périphérique a été envahi. Des affrontements ont éclaté avec les forces de l'ordre. Au moins 7 policiers sont blessés, dont un dans un état grave à Agen, dans le Lot-et-Garonne. Des magasins ont aussi été pillés. Il y a eu des dégradations dans une quinzaine de villes, dont Rennes, Strasbourg, Clermont-Ferrand, Toulouse et Grenoble. Une très bonne nouvelle pour l'économie, SoftBank va investir une somme record en France. Le géant japonais va injecter 75 milliards d'euros dans des infrastructures liées à l'intelligence artificielle, 45 milliards d'euros d'ici 2031 pour la création de data centers dans les Hauts-de-France. Le président du groupe Nippon participera demain au sommet Choose France au château de Versailles. Et puis les Américains ne parlent que de ça sur les réseaux sociaux. Un météore a explosé au-dessus des États-Unis. La NASA explique que le corps céleste s'est fracturé alors qu'il se dirigeait vers la Terre à 120 000 km/h. Cette boule de feu se trouvait à 64 km dans le ciel. Des milliers d'habitants du Massachusetts et du New Hampshire ont entendu la détonation.
0: On termine bien avec du sport sur Skyrock.
1: Et nous sommes ce matin à J-11 de la Coupe du Monde. L'équipe de France est à Clairefontaine depuis le début du week-end pour se préparer à cette grande compétition. Les joueurs du PSG et William Saliba d'Arsenal arriveront mardi. Bon, nul doute que Didier Deschamps et son staff vont suivre et analyser le match amical du Sénégal contre les États-Unis ce soir. Pourquoi ? Parce que les Sénégalais seront les premiers adversaires des Bleus au Mondial le 16 juin prochain. Et puis on termine avec Roland Garros. Après avoir créé la sensation dans ce tournoi, la belle aventure s'arrête là pour Moïse Kouamé. Le Français de 17 ans a perdu contre Alejandro Tabillo en 4-7. Chez les dames, la Française Diane Paris s'est qualifiée pour les huitièmes de finale en sortant la numéro 6 mondiale Amanda Anisimova. Et c'est fini aussi pour Coco Gauff, tenante du titre. Ce Roland Garros est décidément très surprenant cette année.
0: Bah merci Pato. Et bah déjà à dimanche prochain alors. Hein.
1: Bah oui, avec plaisir.
0: Et puis bah merci à toi.
1: Bah je t'en prie.
0: Passez un bon dimanche à l'écoute des.
1: Et
0: Scars.
1: Bonne fête à c'est... toutes les mamans.
0: Oui voilà, j'étais en mode de, est-ce qu'il va le dire, est-ce que je le dis, bah voilà.
1: Ah bah c'est pour ça que t'étais hésitante.
0: Oui voilà, je me disais.
1: Je croyais que j'avais un truc sur le front. Ouais.
0: Rien du tout.
1: D'accord.
0: Impeccable.
1: Parce que j'ai pas beaucoup dormi, à vrai dire.
0: Et bah franchement ça ne se voit pas.
1: Bon.
0: Et puis à la radio ça ne s'entend pas non plus.
1: Voilà. Et bah c'est une bonne nouvelle. Allez bisous.
0: Bonne fête des mères. À toutes qui peut-être est à l'écoute de Skyrock. Merci de nous écouter. C'est le Morning 100% français. C'est parti avec une nouvelle heure de son pour ce matin. Il est 8h05. Tous les numéros 1. Rapper NB non-stop avec la reine de France, Aya Nakamura, et la rafleuse sur le feat, c'est Sexy Nana. Il y a également Yorsi avec CRF, Gims et Theodora Expa, et PLK avec Pocahontas. Et en parlant de Aya Nakamura, elle fait sa dernière date ce soir au Stade de France et c'est largement mérité.

Gim, c'est Théodora, c'était Spa à l'instant sur Skyrock, on est premier sur le rap. Bienvenue dans le Morning 100% français, on est dimanche 31 mai, une bonne fête des mères. Il est 8h13, passez un bon réveil. Victoire du PSG hier soir, magnifique. Et un gros big up à tous les supporters du PSG. Et Rap R&B non-stop, ça continue avec PLK qui sera à partir du 4 septembre prochain en tournée dans toute la France avec Skyrock. Et ça va démarrer par deux stades de France, 4 et 5 septembre prochain avec Skyrock. Skyrock.fm pour choper vos places, pour voir PLK un peu partout en France. On l'écoute. Voici Pocahontas sur Skyrock, extrait de son projet Grand Garçon, un projet découvert ici en premier sur Skyrock. Oui.

0: dans le Morning 100% français. C'est Maritelle avec vous, on est ensemble jusqu'à 10h. J'espère que vous allez bien. 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La suite du son avec R'n Boy. Avec moi arrive pour la suite du son et Nono La Grinta sur le feat, plus un autre feat, Maes et Booba avec Blanche. C'est la suite du son sur Skyrock, il est 8h20. Passez un bon réveil, une belle matinée.
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excellent, ce son sur Skyrock, c'était Blanche avec Maes et B2O sur le feat. Rap R&B non-stop, ça continue en ce dimanche 31 mai, bonne fête des mères. La suite du son avec Gambi, René Kaovila et juste après à Parlu avec la rafleuse. Bienvenue dans le Morning Sans.

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100% français sur Skyrock, c'était le rappeur marseillais Alonso avec R'n Boy sur le feat. 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Bienvenue.

Le rappeur de Bretagne, Rambo Goyard, By My Side à l'instant sur Skyrock dans le morning 100% français. 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Et puis en plus, ça tombe bien, c'est la fête des mères aujourd'hui. Une

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1: Premier sur le rap, c'est Skyrock avec la rafleuse qui cartonne. C'est numéro 16 aujourd'hui, le morceau Parlu qu'on écoutait à bientôt 11h du matin. C'est Maxime avec vous, le hit Skyrock avec une seule question. Est-ce que Pocahontas, le son de PLK, va rester numéro 1? Beaucoup de concurrence aujourd'hui, du changement dans les hautes sphères du classement. Restez bien connectés, avant midi on va tout savoir sur les 25 titres qui cartonnent le plus dans toute la France. Suite du classement maintenant avec Michael Jackson qui cartonne. Le film est à 4,5 millions d'entrées, un peu plus maintenant, bientôt 5. C'est un énorme succès, on vous passe du son de Michael toute la journée. Numéro 15, Billie Jean tout de suite. Et Gims et Théodora juste après. Le week-end au spa, ça sera numéro 14 sur Skyrock.
2: Le

0: entrer dans le top 10. On rentre dans le dur là, dans les places qui coûtent cher.
1: Rambo Goyard.
0: Aïe aïe aïe, Rambo Goyard, il est donc numéro 10. On va l'écouter tout de suite avec ce morceau là, BMS By My Side. Et oui, en premier sur Skyrock là, c'est ça. Numéro 9, Runar, R2 juste après. Aren Boy, elle voulait. Et puis une seule question, est-ce que PLK va conserver sa première position avec Pocahontas? Suspense total, et réponse avant midi, restez là.
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0: C'est numéro 7 et ça bouge pas par rapport à la semaine dernière.
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0: 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Allez, petit coup de main. Le numéro 1 actuellement, c'est lui. C'est PLK avec Pocahontas. Les stades de France sont blindés. La tournée cartonne, l'album aussi. C'est son année à PLK. Hein. Mais en face, il y a de la grosse concurrence. La semaine dernière, il était deuxième à Yana Kamura avec la rafleuse. Pourquoi pas aujourd'hui en tête? Sexy Nana, ça cartonne aussi. Et puis Outsider, Pilé, Mauvais Joe, c'est ça là? Ça, ça marche bien aussi. 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Et repartir avec une enceinte sans fil avant midi. Restez bien connectés. Bonne chance pour les pronostics. On retrouve René tout de suite. René Kaouvila, c'est le numéro 6. C'est le dernier Gambi sur Sky. Et d'ici, c'était Théodora, 5e juste après. Mélodrama.

0: rapport à la semaine dernière, le succès continue pour ce nouvel artiste d'origine congolaise. C'est Mauvais Joe Pilé qu'on écoutait à l'instant sur Skyrock. Et la finale, la grande finale, mieux que la finale de la Ligue des Champions hier soir, c'est la finale du Hit Skyrock, évidemment, tous les dimanches à 11h45 à peu près. On vous donne les deux derniers titres. Et bien alors, qui sera premier? C'est la grande question qu'on se pose. Est-ce que PLK, qui remplit deux stades de France, qui fait une tournée qui déchire avec un album qui cartonne, Pocahontas reste numéro 1, c'est le tenant du titre actuel. Il a remis son titre en jeu et le finaliste en face, c'est qui? La belle Aya Nakamura avec la rafleuse, c'est Sexy Nana. Qui sera premier? 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Vous pouvez m'appeler maintenant, 01 53 40 30 20. Qui est premier, Aya ou PLK? Bonne chance pour les pronostics. Prenez des risques un peu là, ça paye dans la vie parfois.
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Le portoricain Bad Bunny, à l'instant, sur Skyrock, on vient d'écouter Noé Bayol, pratiquement 13h. J'espère que vous allez bien, cette team. On est tous ensemble, on passe le week-end avec tous les numéros 1 sur Skyrock dans, allez, moins de 3 quarts d'heure, il y aura vos places pour The Weeknd à gagner. Vous avez envie d'aller voir The Weeknd dans les grands stades avec Skyrock cet été? Il y a des places pour aller voir The Weeknd partout, au Stade de France, à Lille, à Nice. Vous envoyez roulette par SMS au 72020, vous criez stop, dans moins d'une heure, vous chopez vos places en direct sur Sky. Et d'ici là-bas, nous redémarre une nouvelle heure de son avec Sexy Nana. Aya Nakamura, il a raflé, c'est maintenant. Et Mauvais Joe derrière, Mauvais Joe Triomphe des Bermudes.

C'est le morceau le plus écouté en France. Aïe à la rafle, sexy Nam. L'été dernier, on s'ambiançait sur Chargé avec Triangle des Bermudes. Et bah, dans Triangle des Bermudes, il y a un gars qui s'appelle Mauvais Joe, qu'on écoute maintenant.

0: Sex Model sur Skyrock, c'est PLK et Théodora qu'on veut écouter sur Sky. Ils souhaitent tous les bienvenus. PLK qui prépare 2 stades de France. Bon, il fallait que je vous parle de quelqu'un qui lui en prépare 4. 4 stades de France. Il y aura 2 stades aussi à Lille et 2 stades de Nice. C'est The Weeknd, l'artiste le plus écouté au monde. C'est lui, le Canadien The Weeknd qui vient en France cet été. Il fait la tournée des grands stades. Et pour sa venue en France, il a choisi Skyrock. Il vous a choisi pour offrir les toutes dernières places qui existent au monde. Tous les concerts sont complets. À part pour vous, auditeurs, auditrices de Skyrock, c'est le moment maintenant. Top! Pour envoyer roulette au 7-20-20. Le petit SMS qui va bien. 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Et je vous offre vos places pour aller voir The Weeknd cet été. Ça va être fou. Bonne chance! On écoute Michael. D'ici là, Michael Jackson. Avec Billie Jean. Et Rambo Goya aussi, By My Side. C'est BMS sur Skyrock pour attaquer le samedi, le dimanche après, ensemble. Hein, on est dimanche.
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Il vient de Rennes et s'appelle Rambo Goyard. Il est breton. On vient d'écouter By My Side sur Skyrock. Il y a Pelka qui arrive, tiens, avec Pocantas. Pelka qui s'était enfermé pendant un an pour faire son nouvel album Grand Garçon, qui est le meilleur démarrage de sa carrière. Polak arrive après Culture et Melly Mello sur Skyrock. On est premier sur le rap.

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Vous l'écoutez sur Sky, on est premier sur le rap, on va se retrouver en 2023 maintenant. Vous allez vous dire, 2023 c'était il n'y a pas si longtemps, c'était il y a combien de temps? C'était il y a 3 ans déjà quand même 2023, et il s'est passé plein de trucs en 2023, genre Messi quittait le PSG, Twitter est devenu X, l'iPhone 15 sortait avec l'arrivée du port USB-C, et Miley Cyrus sortait son morceau Flowers, c'est pas tout sur Skyrock, on va écouter ça. Gunna, souvenez-vous, avec Fuck You Mean, en souvenir maintenant sur Skyrock, retour en 2023, et juste après on se retrouve en 2026 avec Gambi qu'on écoutera, Relais Covia sur Skyrock, premier sur l'Europe.

0: Queen sur Skyrock Classic, Daya Nakamura qui était au Stade de France vendredi soir, hier soir, et elle y sera ce soir aussi. Il y a Leto qui arrive avec Pineapple, Leto qu'on écoute sur Skyrock. Il y aura aussi Beyoncé avec Drunk in Love. Et on parle du Stade de France, et bah justement il y en a un, il y a un artiste qui sera au Stade de France cet été, 4 fois.
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0: Vous écoutez Skyrock, vous avez bien fait. Vous avez envoyé roulette par SMS au 720. Vous avez très très bien fait, puisque vous retrouvez au téléphone avec moi comme Nico du 6-9. Ça va ou comment, Nico?
2: Ça va et toi, Tim? Comment la forme? Ça
0: et
2: va
0: ben, bien moi, ça va. Ça a l'air d'aller pour toi aussi, Nico.
2: Oh, ben, trop bien. C'est le week-end. Écoute, on n'est pas trop mal. Et puis, on écoute Skyrock.
0: Très bien.
2: Avec Tim, la team.
0: Très bien, la team Tim. Très bien, Nico. Tu fais quoi aujourd'hui? C'est quoi ton programme?
2: Aujourd'hui, bah, je vais aller rejoindre des potes là qui font du graffiti. Je vais aller les voir en fait.
0: Ok, très bien. Ça va graffer un peu ou t'es pas trop dans le graff toi?
2: Si, dans le graff, mais pas aujourd'hui. Aujourd'hui, j'étais okay. À la maison, ça faisait Sky. Et puis cet après-midi, bah voilà, graffiti.
0: Mais faites le logo Skyrock en graffiti.
2: Ah bah oui, il est boîte.
0: En vrai, essayez, tu nous l'enverras là sur le Insta Skyrock FM.
2: Allez, vas-y, ça marche.
0: Bon, avant ça, il y a une roulette à faire tourner, Nico. C'est quand même pour ça que tu es au téléphone avec moi. Attends,
2: ah oui,
0: quand même.
2: C'est
0: vrai, quand même. Il y a des places pour aller voir The Weeknd. Tu connais le principe, tu Christophe quand tu veux, mon gars.
2: Allez, stop. Bam.
0: Et le stop, giga puissant. Et. C'est pour toi, Nicolas.
2: Ah, génial, trop bien.
0: Je te file
2: merci.
0: Deux places pour aller voir The Weeknd. Il y a Nice, il y a Lille, il y a le Stade de France à Paris. Tu veux aller le voir où, toi?
2: Paris.
0: Paris, Stade de France. Avec grand plaisir, mon frérot.
2: Allez.
0: Et bah, bon week-end à toi.
2: Bon week-end, merci.
0: Gros
2: beaucoup.
0: Bisous. Allez, profite bien avec les potos cet après-midi. Merci d'écouter Skyrock. Et comme Nico, vous avez compris, un roulette par SMS au 720. Et on l'a refait tourner à tout moment. Vous gagnez vos places pour aller voir The Weeknd avec Skyrock.
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et Vaillol. Bon week-end à vous tous. Il est 16h tout pile. C'est parti pour la double. La double de ce dimanche après-midi qui est consacrée à l'artiste qu'on va vous offrir en concert, en tournée Skyrock. La tournée des stades, il sera à Paris, il sera au stade de France, il sera au stade de Nice, il sera au stade Pierre-Mambois aussi à Lille. C'est complet pour The Weeknd. Sauf pour les auditeurs de Skyrock, on vous a gardé les toutes dernières places. On file vos places pour aller voir The Weeknd dans moins d'une heure. Vous envoyez roulette par SMS au 720. Et restez à l'écoute de Skyrock. On vous appelle en direct. Deux sons de The Weeknd à la suite. C'est le remix de Save Your Tears pour démarrer avec Ariana Grande. Et juste après, c'est avec les Daft Punk.

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0: On est premier sur le rap, on est sur Skyrock avec la rafleuse. On va l'écouter par lui sur Sky. Les 16h15, ça y est, c'est le coup d'envoi. 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On va faire tourner sur Skyrock dans moins de 30 minutes dans toute la France. On va vous appeler en direct et on va vous offrir vos places pour la tournée Skyrock, les concerts Skyrock de The Weeknd, les stades, le stade de France cet été, le stade de Nice, le stade de Lille également, le stade Pierre Morvois. C'est archi complet pour les dates de The Weeknd. Qui est chaud pour y aller? On a deux places à vous filer sur Sky. On va faire le tirage au sort en direct dans moins de 30 minutes. Inscrivez-vous par SMS, vous envoyez roulette au 7-20-20, très simple, un seul message, roulette au 7-20-20, et on vous appelle en direct sur Sky. Bonne chance à vous. On va l'écouter The Weeknd en classique, il arrive en ce dimanche après-midi dans toute la France. RN Boy aussi, et je passerai un gros classique de Michael. MJ arrive, gros classique indémodable, mais il est sur Sky. Hey,
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Profitez bien, c'était Culture avec Milly Melo sur Skyrock. On va mettre la Bretagne à l'honneur dans toute la France avec le son de Rambo Goyard, By My Side. Maintenant, il y a Jules derrière et je vous passerai aussi le son de The Weeknd en classique avec Ariana Grande. Il y a vos places à choper avant 17h pour aller voir The Weeknd. Roulette par

Le son d'ici sur Skyrock avec Théodora. On vient d'écouter Mélodrama. Bon week-end à vous tous. Il y a plein de places à choper là dans moins de 15 minutes. C'est sûr, hein, c'est officiel. On vous appelle sur Skyrock dans toute la France pour vous filer vos places pour aller voir The Weeknd. Ce week-end, c'est une grande tournée Skyrock. C'est la tournée des stades à Paris. C'est cet été. C'est au Stade de France. C'est au Stade de Lille. Au Stade de Nice aussi. Le seul moyen d'avoir les dernières places, c'est d'envoyer roulette par SMS au 720. On vous a gardé vos places pour aller le voir en concert The Weeknd. L'artiste Skyrock, on écoute maintenant avec Arena Grande. En souvenir, voici Die for You. Il y a Nono La Grinta juste après. Et il y aura aussi nouveauté, c'est Naïka qui arrive avec One Track Mine sur Sky.

0: On est premier sur les nouveautés sur Skyrock. Il est trop frais ce morceau, c'était Naïka. On va écouter One Track Mind sur Skyrock. Il y a du son à écouter juste avant 17h. On ne s'arrête pas avec PLK qui arrive, Pocahontas sur Skyrock, Tame Impala aussi, et Jenny pour Dracula. Et juste avant, c'est l'heure de faire tourner la roulette. C'est parti, on y va.
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0: Bienvenue sur Skyrock, Jonathan.
2: Merci, bonjour.
0: Ça va tranquille, Jonathan, en direct du 59,
2: va,
0: du côté de Bayeul, c'est ça?
2: C'est ça, ouais.
0: Eh ben, ça va bien, tranquille. Est-ce que tu es prêt pour faire tourner la roulette dans toute la France ce dimanche après-midi?
2: Ouais, toujours.
0: Est-ce que tu es prêt pour mettre le meilleur stop aujourd'hui?
2: Bah, je vais réveiller le gosse.
0: Allez, tu y vas. Quand tu veux, tu cries stop. Allez, le boss stop, et en plus avec un écho derrière. T'es où là exactement, Jonathan?
2: Je suis dans une tour d'immeuble.
0: Ah, t'es dans un immeuble?
2: Ouais.
0: Immeuble qui est vide, c'est ça?
2: C'est ça.
0: Ok. Bon, t'as bien fait, t'as envoyé roulette par SMS 720 et t'as chopé tes deux places, c'est gagné, tu vas aller voir The Weeknd.
2: Ouais, nickel.
0: Eh, bravo, Jonathan.
2: Oh, putain, la balle.
0: C'est beau, hein?
2: Ouais, c'est génial. Ouais.
0: Du côté du stade Pierre-Mauroy à Lille, juste à côté de chez toi, deux places.
2: Ouais, merci beaucoup.
0: Bravo, Jonathan. Passe un bon week-end et bon courage aujourd'hui.
2: Merci à vous aussi, l'équipe.
0: A plus, salut Jonathan. Et vous aussi, vous êtes à l'écoute de Skyrock à tout moment. Vous chopez vos places pour aller voir The Weeknd. Vous avez Lille, vous avez Paris, vous avez Nice. Vous choisissez la date que vous voulez. C'est archi complet, sauf pour vous. On vous a gardé les toutes dernières places. Concert Skyrock, vous envoyez roulette par SMS au 72020. Et bon week-end à vous tous. Profitez bien.
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places, vous les avez en exclu sur Skyrock. Vous envoyez roulette par SMS au 7-20-20 et restez à l'écoute de Skyrock. On vous appelle en direct à tout moment. C'est Corentin avec vous. Ça repart avec les taux pour démarrer. Il y a Dave juste après. Et je passerai aussi le son de Théodora.

0: premier sur le rap, c'est Skyrock. Et après Jules, ce week-end, c'est Alonso qui va remplir le stade Orange Vélodrome avec Skyrock. C'est samedi prochain. Il est même dans Planète Rap toute la semaine prochaine. On sera au stade Orange Vélodrome pour le Planète Rap d'Alonso avec Fred entre 20h et 21h. Envie de l'écouter avec 18 carats sur Skyrock. Soyez tous les bienvenus et bonne fin de week-end tout le monde. Ce qui veut dire que demain matin, c'est le retour du morning de Difool dès 6h du mat. Salut à Seb de Toulon, Sébastien Toulon. Il a gagné 1 500 € cette semaine. Lucie du 54, Brian du 78, Emilien du 67. Bien sûr, plaisir avec sa moto, avec les 1 500 €. Difool, il vous appelle tous les matins, il vous pose une question, il vous parle radio téléphone, il vous demande quelle est votre radio préférée. La réponse, Skyrock. Vous répondez Skyrock. Il y a vous l'oseille, il y a vous les 1500 balles. Parfait là pour l'été qui arrive, pour se faire plaisir pendant les vacances. Soyez là dans le morning. Le retour, c'est demain matin sur Skyrock dès 6h du mat, 6h-9h15. Aya Nakamura. On l'écoute maintenant sur Skyrock, Aya avec Sexy Nana. Il y aura aussi un gros gros classique à écouter maintenant, c'est Michael Jackson qui arrive, Billie Jean. Michael Jackson à écouter en entier, c'est dans même pas une minute sur Sky. On arrive.
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1: C'est seulement sur Skyrock qu'on est premier sur le rap avec le retour de Gambi. Gambi qui avait été discret pendant quelques mois. Et ça y est, Gambi de retour avec l'un des sons les plus écoutés en France qu'on a découvert en premier sur Skyrock. Gambi avec René Kaovila. Bon week-end à vous tous. Profitez bien. Il y a du lourd qui arrive. Skyrock Classics comme tous les dimanches entre 18h et 20h sur Skyrock. D'ici là, et ben on continue de dérouler les numéros 1. C'est Bad Bunny maintenant. Du soleil avec Noé Bayol, Bad Bunny, Gims aussi. Et RN Boy arrive avec Mon Bébé sur Skyrock.

0: confirmé sur le rap, on est sur Skyrock. Bon week-end à vous tous, on était du côté d'Evry, le rappeur parisien Mauvais Joe avec Pilé sur Skyrock. Ça continue avec Erren Boy. Maintenant Erren Boy qui est au concert d'Aïa ce week-end. Il a cartonné avec Mon Bébé. On l'écoute maintenant, Erren Boy sur Skyrock. Il y a Jul aussi et Franglish, comme Génération Impoli.
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0: On est premier sur l'Europe sur Skyrock avec la rafleuse. On va l'écouter Argent Sale. La suite du temps, 18h, c'est Pelka. Pelka, il arrive avec un extrait de Grand Garçon, son nouveau projet, projet qui cartonne, qu'on a découvert en premier sur Skyrock. Pelka qui est venu vous réveiller dans le morning de Diffoul entre 6h et 9h15. Il a annoncé une grande tournée Skyrock dans toute la France. Il a annoncé également les deux stades de France avec Skyrock, archi complet. Et il arrive Pelka juste avant 18h sur Skyrock avec Tudor. Trop frais le nouveau PLK, écoutez maintenant. Il y aura aussi R2 et Skyrock Classics comme tous les dimanches entre 18h et 20h sur Skyrock.
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2: Son nouvel album arrive en septembre. C'est le premier extrait qu'on écoute maintenant sur Skyrock. C'est Tiakola, le retour. Voici Savage. Il y a R2 aussi et Culture sans Sky, juste avant 18h.

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3: La sécu, c'est de l'or, les gars, on vous a dit. 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

0: mannequin australienne. Ça, ça fait plaisir aussi. Avec Charlie XCX pour Fancy. Et à tout moment, vous repartez avec vos places, vos invitations pour aller voir The Weeknd. C'est complet, complet. 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Écoutez.
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Iggy Azalea, la rappeuse mannequin australienne. On écoutait Fancy à l'instant sur Skyrock. Des classiques jusqu'à 20h. Skyrock Classics avec dans un instant ROH2F, Rof de Vitry. C'est TDSI Turbo Diesel Sport Injection. 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Rof, Turbo Diesel Sport Injection juste après la Westside Connection et Ice Cube. Et puis Don Choa tout de suite. Lui aussi, il est en voiture. Il est en mode Bonnie and Clyde avec Zao. Voici Lune de Miel sur Skyrock.

0: C'est Skyrock Classics tous les dimanches entre 18h et 20h. Le meilleur de Skyrock avec Maze, Feel So Good. C'est ce qu'on écoutait à l'instant. On revient très vite avec la belle Lauryn Hill de WAP. À écouter à fond juste avant 19h sur Skyrock. Et puis Joey Starr et Cool Shane en pleine forme. NTM avec la fièvre pendant des heures. Écoutez Skyrock Classics hein, pendant 2h tous les dimanches. Et demain matin, pour vous réveiller en pleine forme et peut-être avec de l'argent en plus, 1500 balles si vous répondez Skyrock toutes les demi-heures, c'est pour vous, hein. Faut pas se tromper. Hein.
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0: sorti 3 albums en une journée. C'est un record aux États-Unis et ces 3 albums sont classés dans le top 100 aux États-Unis. Et donc, number 1 du 8US, Drake, on va l'écouter sur Skyrock. Vincent, terminé à 21h pile pour le 8US. Je rappelle un truc, je rappelle qu'à tout moment, vous pouvez retrouver le classement sur l'application Skyrock. Tous les morceaux qui cartonnent aux États-Unis, le 8US. Et juste après le 8US, c'est la spéciale Audifool.
1: Et exactement, t'as tout dit, Corentin, et rendez-vous dimanche prochain à partir de 20h pour découvrir un tout nouveau classement.
0: Bien sûr, on sera là. Salut.
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1: Et on est parti pour une grosse soirée. J'espère que vous avez passé un bon week-end. La deuxième étoile pour le Paris Saint-Germain. Les températures qui commencent enfin à retomber un petit peu partout en France. Et on est parti pour une grande soirée avec Difool, Romano, Lamari, Samy, Karim, Cédric le Belge, Guigui et Medellin. La Radio Libre de Difool, hein, tous les soirs en direct du lundi au vendredi. Il y a durable dimanche soir avec les nouvelles stories, les nouveaux épisodes de l'émission. Alors ce soir, on va parler des addictions. Il y a justement Karim et Guigui qui vont parler de leur addiction au Paris Saint-Germain. Vous retrouverez également la story de Mexcatina. Elle, la pauvre, elle est cocu à toute patate. Il y aura le clash de la drague tout à l'heure aux alentours de 22h30. On va mélanger les meilleurs clashs de Cédric contre les meilleurs clashs de Romano. On parlera des pervers également dans le cours de l'émission. Vous allez découvrir un métier également, le métier de Strava Jockey. Et pour attaquer cette émission, on va parler des animaux qui peuvent comme ça débarquer un jour chez vous, dans votre maison, dans votre salle de bain. On en parle maintenant avec Difool et toute l'équipe.
3: Et là, Alexis?
4: Ouais, salut, ça va les gars?
3: Ça va super.
5: Coucou
3: Alexis.
5: Salut Alexis.
3: Sois le bienvenu sur Sky. Salut Alexis.
4: Merci. Moi, ce qui m'est arrivé, c'est que en plein été, je laisse les fenêtres ouvertes et puis quand je vais pour aller me coucher,

0: à 1h du matin dans ma chambre, bah, je me retrouve avec trois chauves-souris en face de ma gueule quand j'allume les lumières.
1: Elle te regardait, la tête en bas?
0: Ah bah non, elle était en train de se balader, elle volait de droite à gauche.
2: Ah mais c'est ignoble. Ah les chauves-souris, je sais pas, c'est c'est caoutchouteux, c'est, on dirait du plastique, c'est dégueulasse quoi.
3: C'est moche, mais ça t'attaque pas.
0: C'est horrible.
2: Ah mais c'est ignoble.
0: Tu sais à quoi ça ressemble? Ça ressemble même, parce que moi j'en ai retrouvé une dans un carton au-dessus de mon armoire. Il y en avait une dedans, t'as l'impression que c'est du sopalin cramé.
2: Ouais mais c'est ça, mais c'est vraiment hideux.
0: C'est hideux.
1: Mais non mais c'est marrant leurs ailes, on dirait du...
2: Ouais mais c'est chelou, mais c'est dégueulasse.
1: Tiens, c'est tout fin, c'est marrant moi je trouve.
2: Oui c'est rigolo.
0: C'est rigolo. Pour aller te coucher quoi.
3: Bah elles sont petites chez nous hein. Moi j'avais déjà dormi avec une chauve-souris.
0: Moi j'ai refermé la porte de la chambre.
2: Marie elle s'est fait ken par Batman.
1: J'adore.
2: Avec sa Batmobile, il s'est garé, il m'a venu me ken.
0: Et non, moi ce qui s'est passé c'est que du coup j'ai refermé la porte de la chambre, j'ai repris ma respiration, je me suis dit mais comment je fais pour aller me coucher du coup. Et là, je suis rentré dedans, j'ai fermé au moins déjà, bah, j'ai laissé la fenêtre ouverte, et puis, bah, là, je vais être obligé de me battre avec une serviette pour pouvoir réussir à les faire sortir, quoi.
1: C'est vrai, comment tu les fais sortir, les chauves-souris?
2: Non, mais sinon, si t'as une, genre, une épuisette, tu vois. Mais bon, tu te rabattes pas forcément.
0: Ouais, non, mais avec la serviette, j'en ai éclaté. Moi, j'en ai éclaté l'ampoule, ce soir-là. Du coup, obligé d'aller prendre l'ampoule de la salle de bain.
2: Non, mais en plus, il faut comme on disait tout à l'heure, c'est des trucs, faut pas les toucher à main nue, quoi.
1: Pourquoi? C'est ça,
2: c'est plein de maladies, ces trucs.
0: Ouais, c'est horrible. Et du coup, bah, une fois que j'ai réussi à les faire partir, au bout d'une heure, bah, là, tu te dis, bon, bah, t'as tellement le cœur qui tremble que tu te dis, bah, je suis incapable d'aller me coucher, obligé de refumer un joint pour aller dormir,
3: quoi. Bah, ça doit aider.
0: Ouais. C'est pas
3: au niveau de l'angoisse.
0: Tout le monde, mais
1: Tiens, il y a une bouteille verte qui nous dit, c'est trop choupi, les chauves-souris. Tu vois, il les trouve ça mignon.
2: Ah, mais c'est horrible.
1: Ah, ouais, c'est horrible.
2: Ah, mais parce que t'en as jamais vu en vrai, c'est pas possible. Tu peux pas trouver ça beau, quoi.
1: Bah, il a le droit de trouver ça beau, une chauve-souris.
2: Mais moi,
1: vas-y, souris, Romano. Ah, bah voilà, t'es mignon.
2: Non, je vais m'accrocher au plafond.
1: Ouais, mais c'est mignon, tu vois.
2: C'est Marie qui a pas fait. Allez, une chauve-souris.
0: Et Romano, ça le ferait peut-être grandir de dormir les pieds au plafond.
2: Hein. Ouais, c'est pratique.
4: T'as pas trop le sang qui monte dans la tête.
1: Ouais. Il y a Thomas qui nous dit ici en Nouvelle-Calédonie, on les mange, les chauves-souris, ça s'appelle de la roussette et c'est trop bon.
2: Ah
1: ouais, tu vois, ça se bouffe.
3: Ah, mais ça va être beaucoup plus
2: gros
3: que.
2: C'est peut-être pas les mêmes variétés qu'ici, quoi.
3: Les variétés.
0: Déjà, le hérisson, je trouve pas ça terrible. Alors, les chauves-souris.
2: Ah, ça pique un peu quand tu bouffes, ouais.
1: Il y a Nadia qui nous dit que.
0: Les hérissons, t'enlèves les épines quand même, quoi.
2: Ah bon, c'est mieux, d'accord. C'est pour ça que ça m'a piqué.
1: Non, les oursins, tu manges des
0: pieds. Nigre, mon cousin.
2: C'est comme les huîtres, j'ai bouffé avec la coquille. Ça me piquait les dents.
3: Mais moi, je préfère une chauve-souris que des moustiques, par exemple.
2: Ah, mais non, à manger.
0: Mais t'es folle, madame Marie.
3: Ah non, les moustiques, ça te bouffe. J'ai détesté ça.
0: J'avoue que c'est chiant quand t'entends musique. Quand tu veux dormir, mais une chauve-souris, tu vas pas de coup.
3: Moi, j'ai dormi avec une chauve-souris, j'ai pas eu de problème.
2: Je t'ai dit, Marie, elle s'est fait tienne par Batman. Elle s'est satellisée complète.
1: Une grosse queue.
0: Mais imagine la chauve-souris être morte dans la nuit et tout, les
1: malades. Ah non, moi, je préfère dormir avec des moustiques.
2: Non, mais en plus, chauve-souris, ça peut tomber, des fois, ça se décroche.
1: Mais tu dors, tu vois, chauve-souris, j'ai rien contre les chauves-souris, mais j'ai pas. Spécialement envie de dormir avec.
3: Bah moi, la chauve-souris avec qui j'avais dormi.
2: Oui, on sait, c'est Batman.
1: Ouais.
3: Non, elle était en slip. Mais non, j'étais dans une.
2: Elle avait un masque, le monsieur.
3: Ouais, c'est troglodyte. C'est des amis, en fait, qui avaient une chambre.
2: C'est encore forcément. Des zadistes. Ouais.
3: Mais non, pas du tout. Vertour, on en a plein. On en a plein des troglodytes.
2: On en a plein.
3: Et franchement, bah, aucun problème.
1: Stéphie de Reims. T'es là, Stéphie?
5: Oui, je suis bien là.
1: Oui, parce qu'on dit oui à Reims.
5: Oui.
1: Oui, très bien. T'as 28 ans, Stéphie, et tu voulais réagir par rapport à ce qu'on était en train de dire, toi. Qu'est-ce que tu voulais dire?
5: Moi, ça m'était arrivé à peu près la même chose, sauf que moi, je prenais ma douche, en fait. Non, non, pas la chauve-souris, moi, c'était un pigeon.
1: Les pigeons,
5: du coup, depuis, j'en ai une phobie monstre. Et en fait, ma cuisine... a été ouverte, la fenêtre de ma cuisine était ouverte et en fait j'ai ma cuisine qui donne aussi directement sur ma salle de bain. Et en fait j'habite en rez-de-chaussée et la fenêtre est ouverte en plein été, machin, c'est tout. Je faisais mon ménage et après j'étais prendre ma douche. Et d'un coup derrière le lavabo, je vois il y a un truc qui battait des ailes. Je me dis bon, c'est quoi ça? Et en fait quand j'ai pris mon téléphone pour mettre la torche, j'ai vu le pigeon et là il est sorti. J'avais plein de mousse sur moi. Je suis sortie en hurlant dans l'appartement. J'ai ameuté tous mes voisins. Impossible de rentrer dans ma salle de bain. Ça battait hyper fort des ailes. J'étais en stress.
1: Mais lui, il devait être plus stressé que toi. Je pense c'est pour ça que.
5: Oui, je pense aussi.
1: Bah oui.
2: En plus,
5: j'ai voulu prendre.
2: Moi aussi, il est con d'être rentré, quoi.
1: Mais vous l'avez vu.
2: Non, mais c'est vrai que c'est un peu con. Un pigeon, c'est pareil, c'est un peu con, quoi.
5: Ah oui, totalement même. Et depuis, bah, j'en ai une phobie monstre. Dès que je vois un pigeon, je suis en stress. Il faut que je lui balance un truc pour qu'il s'envole.
3: Ah ouais, non mais les pigeons. Ah, je sais, horrible. Moi j'ai une copine, c'est pareil. C'est-à-dire que la copine, t'es en terrasse, machin, t'as un pigeon qui arrive, la meuf saute sur les tables. Mais moi, ma copine, elle avait eu un traumatisme avec des poules qui l'avaient attaquée quand elle était plus petite et elle ne pouvait. Enfin, c'est tous les volatiles en fait. Mais les pigeons, mais laisse tomber, tu ne peux pas.
2: Ah non, mais le mec, ce qu'il me disait, hein, c'est que impossible, il pouvait pas se retenir, quoi.
1: Moi, j'aime bien les animaux, moi, c'est sympa.
3: Ouais.
1: J'avais sauvé un oiseau quand j'étais petit.
2: Oui, ça, on sait, oui.
1: Julien qui voulait réagir aussi en direct. Allô, Julien.
2: Bah, mon père, moi, il butait les.
3: Coucou, Julien.
2: C'est les taupes à coups de pioche. Oh, horrible. Non, mais c'est horrible. Non, mais les taupes, c'est un enfer.
3: Mais c'est trop
1: mignon. Ah, quand tu dis c'est horrible, c'est les taupes, c'est pas le fait que ton père, il les butait.
2: Ah, mais non, mais on est. Non, mais t'es obligé de les buter. Sinon, ça. Tu sais, quand t'as un jardin ou une pelouse, ça.
3: Ouais, c'est vrai que ça.
2: Si tu les laisses, ça prolifère, c'est un truc de ouf.
3: C'est mignon.
2: C'est-à-dire que tu n'as plus de pelouse. Ton jardin, c'est un terrain
1: Il paraît que c'est pas mal, ça aère la terre.
2: Ouais, non, mais ça aère que ça.
1: Et toi, Julien, alors, tu nous appelais pour agir là-dessus.
6: C'est pour ça qu'il faut appeler des entreprises pour exterminer les nuisibles.
3: Ouais.
2: Oui, mais c'est pareil, il les bute à coups de produits chimiques, hein, c'est guère mieux.
6: Punaise de lit, il y a de fortes chances. Et j'appelle une entreprise, et par contre, je lui demande qu'est-ce qu'elle fait et à quel prix. C'est surtout ça, en fait.
3: Ah ouais, parce que tu crois qu'il y a des trucs trop chers.
1: Ah bah oui, je
6: pense que c'est.
2: Il y en a qui sont douillés.
6: Comme toi, tu peux acheter en pharmacie, ils te vendent ça 200-300 euros, et c'est un aérosol qui coûte 30 balles.
1: Voilà, pas cher.
6: Sauf que ça ne fera pas le boulot.
1: Donc on veut l'acheter en pharmacie, pas cher.
6: Non, même pas, parce que ça ne fera pas le taf.
3: Ah, ok. Et toi, tu connaissais les chauves-souris et tout ça?
1: Parce que moi, je connais une chauve-souris, elle s'appelle Brigitte.
3: Oui, il y a rien à faire, tu vois, il y a rien à faire. C'est Brigitte.
7: Ça va?
8: Oui, ça va très bien.
3: J'ai jamais revu Brigitte.
7: Pourquoi t'as la tête en bas?
8: Je suis une chauve-souris.
6: Donc, rien à faire pour les chauves-souris. Espèce protégée.
3: Ah ouais, mais tu peux lui virer de chez toi.
6: J'ai l'accès si tu y arrives, mais faut être sûr qu'il puisse sortir dans l'idée.
1: Bon, ben merci en tout cas pour les conseils et puis les témoignages. C'est bien. Enfin, c'est bien. On a parlé de. Qui sait plus qui disait tout à l'heure, vous êtes sur National Geographic.
3: Oui, c'est vrai.
1: À Skyrock ce soir.
3: On a parlé beaucoup des animaux.
1: Mais c'est super, les animaux. Merci en tout cas pour les témoignages. Merci Julien. Merci Stéphie. On te fait des gros bisous. Et merci. On t'envoie ton t-shirt Skyrock. Julien, gros pareil. Bisous. Et merci Alexis de Rennes.
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1: Il y a Sarah qui arrive aussi.
4: Sarah, elle est sur le périph, elle est chez elle dans 5-10 minutes, on l'entend très très bien.
1: Sarah, t'es dans le 94, t'es arrivée à la maison, ça y est?
10: Yes, c'est bon, du full.
1: Ah. Le test de l'addiction. Est-ce que vous êtes addict à un truc? Est-ce qu'il y a un truc, vous le faites beaucoup et vous trouvez.
4: Le PSG, moi.
1: Et vous trouvez que vous le faites trop, le PSG, toi.
4: Ouais.
1: Mais c'est vrai, t'es vraiment addict au PSG, tu regardes les nouvelles du PSG.
4: Ouais, les nouvelles du PSG,
1: je regarde les forums sur le PSG.
4: Ouais, tous les débriefs des matchs, les anciens matchs, je regarde tout, frère.
1: Tout, même les vieux matchs.
4: Je m'en rends ouf.
1: Addict au PSG. Guigui, t'es addict au PSG, toi aussi?
11: Ah bah, je pense que oui, je peux me considérer comme tel, en tout cas.
1: T'as combien de maillots à la maison du PSG?
11: Putain, je les compte même plus.
1: Mais quoi, 15?
11: Non, plus que ça, je pense.
1: Ah, plus?
11: Bah, entre les anciens, les vintage, les plus récents.
1: Ouais, tout confondu.
11: Si on prend aussi les maillots d'entraînement, il y en a. Donc, je sais pas.
1: Oh, t'as des maillots de bain du PSG.
11: Parce que moi j'ai
4: le string.
11: Ah putain, il est beau le string.
2: Tu veux le voir?
11: C'est un très beau string.
12: On m'a lu le mail samedi soir.
2: Ouais, bah c'est vrai, me prête le sien, ouais.
1: Tu le laves avant ou pas?
2: Ah bah, il vaut mieux, ouais, parce qu'on voit plus trop le logo à l'arrière.
11: Ah, je dois en avoir 40, 50 peut-être.
1: Ah ouais, t'as 50 maillots du PSG.
11: Ouais, je pense.
1: T'imagines toute la thune que t'as dépensée?
11: Ah, la passion, qu'est-ce que tu veux?
1: La passion,
11: on compte pas quand on est passionné.
2: Pour payer les joueurs.
11: Oui, c'est plus cher aussi les joueurs. Hein. Faut bien les rémunérer, les pauvres.
1: Et donc, Sarah, t'es avec nous pour un test de l'addiction. Alors, à quoi t'es t'as pas dit à quoi t'étais addict, Cédric?
12: Moi, j'étais au Coca-Cola.
1: Ah, t'as buvé combien des litres?
12: Bah, j'en buvais au moins deux par repas, tu vois.
1: De litres?
12: Non, de bouteilles de 33, quoi.
2: Et t'as remplacé ça par le Zboubi.
1: T'es addict à quoi, toi, Sarah?
10: Alors, déjà, bonsoir à toute l'équipe.
2: Salut Sarah.
1: Rebonsoir Sarah.
10: Rebonsoir. Mm-hmm. Et bonsoir à tout le monde aussi. Moi, je suis addict au cannabis, l'équipe.
1: Au cannabis. Alors, le cannabis.
4: Et t'as vu le cannabis au Maroc et ici, c'est pas le même aussi.
10: Absolument, Karim, absolument.
4: Alors, où est-ce qu'il est le mieux?
10: À cause du cannabis du Maroc, que je suis rentrée dans ça.
4: Ah merde.
1: Ah ouais, donc t'es allée au Maroc, t'as commencé à fumer, après tu t'es jamais arrêtée.
10: Ouais, ça va un petit peu partout, quoi. Bon. Ça commence un peu partout, finalement.
1: C'est le problème avec les drogues douces, ou encore plus avec les drogues dures, mais c'est le problème avec les drogues en général. La cigarette, par exemple, tu commences à fumer une clope avec des potes, puis après, tu t'arrêtes jamais. Tout le monde a commencé.
4: Et au début,
1: ça.
4: Tu crois que tu peux arrêter, genre, ah, c'est bon, j'arrête quand je veux, en fait.
1: Oui, j'en ai jamais fumé, j'en fume une, c'est pas ça qui va faire le truc. Tu fumes combien? Tu fumes tous les jours? Comment ça se passe?
10: Oui, moi, déjà, je fume un petit peu tous les jours. Enfin,
5: Et c'est entre 3 et 5, 6. Ça dépend en fait quand je suis toute seule ou quand je suis avec des amis, etc.
1: 3, 5, 6 joints par jour. Après, tu, après, tu les charges?
5: Ouais.
4: Mais tu les fumes, les 5-6 joints, est-ce que tu les fumes sur la journée complète ou genre tu tapes ta journée et après le soir tu t'enfiles 5-6 joints d'affilée,
5: c'est
4: quoi?
5: C'est plutôt le soir. En fait, je sais pas si certaines personnes ont la même chose que moi. Par exemple, je vais commencer ma journée en fumant un joint, genre tout va s'arrêter. Genre, je relâche
4: de. Il y en a, ça dépend. Il y en a, s'ils fument pas de joint le matin, ça va pas aller au fait. Faut qu'ils fument un moins pour que ça aille.
5: Moi, ça va, c'est vraiment le soir en fait, je trouve ça cool.
1: Le 1er juin, c'est à quelle heure?
5: C'est vraiment le petit moment qui. On va dire quand je finis le taf, 17-18 heures.
4: Bah déjà, au moins, t'arrives à tenir jusqu'à 17-18 heures, c'est bien.
1: Ouais. C'est vrai qu'il y en a qui se réveillent, ils se roulent un petit joint et c'est parti pour la journée.
5: Ouais.
4: Et en avant-guingant.
5: Et en avant-guingant toute la journée. Moi, personnellement, je pourrais pas. Bah écoute, je sais pas, je trouve que ça fane un peu.
1: Alors, si t'es addict, si tu fumes tous les jours, t'es addict. Hein.
4: Ah oui.
5: Mais ça m'est déjà arrivé, en fait, ça m'est déjà arrivé de faire des pauses. Mais pour ressentir aucun manque coupé. Donc c'est là que je me dis là, en fait, c'est vraiment par période, j'ai l'impression.
1: Limite c'est là que tu devrais arrêter. Parce que bon, tu gagnerais en argent, tu gagnerais en santé,
4: en tout,
1: tu gagnerais en tout.
5: C'est facile à dire ça.
1: Ah, donc c'est que t'as du mal à arrêter quand même.
4: C'est que t'es un peu addict alors.
5: Je pense.
1: Alors le verdict, addict ou pas addict, docteur?
2: Ah bah oui, bah, de toute façon c'est une addiction. Et à partir du moment où tu fais quelque chose, tu répètes quelque chose tous les jours. Et t'as malgré tout du mal à t'en passer. Bah c'est t'es addict.
5: En fait, je trouve que c'est plutôt un rituel que j'ai instauré dans ma vie parce que je ressens pas tant de manque que ça dans ma journée.
2: En fait, c'est le geste qui. Oui, mais à partir du moment où tu le fais tous les jours, c'est que c'est classé dans les addictions. C'est comme quelqu'un qui boit deux verres de vin par jour est considéré comme addict.
1: Bonsoir.
2: Comme alcoolique d'ailleurs même.
1: À deux verres de vin par jour, t'es alcoolique.
2: Pour médicalement, t'es alcoolique quoi.
1: Oui, médicalement. Après, est-ce que t'es vraiment alcoolique?
4: Si t'en bois un à midi et l'autre avec
2: un
4: midi et
2: l'autre les études médicales prouvent que c'est de l'alcoolisme. On prouvait que c'était à ce niveau-là, déjà de l'alcoolisme. Mmh. Après, je suis d'accord avec toi, oui, t'es pas en train de t'envoyer 4 bouteilles de pinard dans la journée, mais bon.
1: Radonda, il nous envoie un message. Moi, levé 7h du matin, couché 1h du matin, 1er juin à 7h, dernier 0h45. Donc, toi, le verdict, Radonda, t'es addict. En gros,
2: ouais.
1: Un petit pour commencer la journée. Après, je fume que le soir. Message de Focaz, elle a 25 ans. Salut à toi, Focaz.
4: Putain, c'est bien ce que tu fais, parce qu'en vrai, de vrai, un joint en attire un autre.
1: Ah, tu veux dire qu'elle fume
5: surtout quand tu es accompagné de fumeurs. Un joint, on en emmène un autre et un autre et un autre.
4: C'est ça le problème, gros.
2: Non, mais tu sais que même si tu fumais qu'un joint par jour, à partir du moment où c'est tous les jours, c'est considéré comme une addiction.
4: Ouais.
5: D'accord.
1: Il y a Tokyo qui fait rigoler, qui dit il est du 54, il a 32 ans, il dit moi je déteste taffer avec des bédaveurs, un coup ils sont mous, un coup ils sont speed, ça m'énerve.
5: Ouais, ça rend bipolaire peut-être.
1: Non mais en tout cas ça peut agir sur le cerveau hein. Moi je suis très fier d'avoir arrêté du jour au lendemain sans avoir eu de manque, ce qui est quand même hallucinant.
11: Mais fais pareil avec la clope maintenant.
1: Ça, tu vois, par exemple, j'y arrive pas. Dès que j'ai un coup de stress, la clope, c'est.
2: Et en plus, c'est un faux truc. Hein,
1: Le bédo, j'ai arrêté du jour au lendemain après avoir fumé des années.
2: Ça, c'est une fausse idée de penser que la clope, ça calme. Au contraire.
11: Ça te stresse encore plus ton cerveau.
2: C'est en fait, dans le cerveau, ça active des trucs. Donc,
1: Le matin, ça réveille, par exemple.
11: Il paraît que le café aussi, tu sais, c'est une fausse idée que ça te réveille, ça te booste.
1: Bah, si, t'as de la caféine.
11: Il y a la caféine, non?
1: Bah,
11: il paraît que non.
1: T'as vu ça sur quoi? Sur fake news.ru?
2: Non, mais caféine.
1: Bah oui.
2: Si, il y a de la caféine.
11: Bah, mais il paraît que c'est pas ça qui te booste, tu sais, directement.
2: Ah, je sais pas.
11: Ça met du temps avant d'agir, tu vois.
1: Bah, caféine, ça booste.
11: Oui, mais caféine, mais ça booste pas, genre, c'est pas... les 5 minutes.
2: Non, mais c'est pas de la coke, oui.
1: Oui, c'est pas de la coke.
11: Ça met du temps avant que.
1: Après, c'est pas.
11: Ça fait quoi? Ça met 20, 30 minutes, quoi.
1: C'est pas un calmant non plus, le café.
11: Je vais vérifier le timing, quoi, mais.
1: Ouais.
2: Bah, demain, chronomètre.
1: Tiens, Fatih, elle est addict.
11: Je bois un café, je suis.
1: Fatih, addict au café. Arnaud, il est addict au café aussi.
5: C'est la Red Bull aussi.
1: Red Bull, ouais, donc t'as. Après, le bédo, oui, si tu fumes tous les jours comme ça, oui, t'es.
2: Ah non, mais de toute façon, n'importe quoi, parce que moi, à l'époque où j'étais complètement drogué.
1: Oui.
2: J'allais voir un médecin.
1: Ça s'entendait, tu parlais encore plus mal qu'aujourd'hui.
2: J'étais. Moi, je suis asthmatique, donc bon, mes ménages des deux n'étaient pas idéal. Mais même mon médecin me disait, même si demain vous arrivez, vous me dites, ouais, je fume une cigarette par jour, c'est une addiction. Et là, il y en a qui me disent, ouais, t'es con, Romano, avec tes deux verres de vin. Ben, écoute, va voir sur le net, c'est pas moi qui l'ai inventé, le truc. Les médecins considèrent que deux verres de vin par jour, t'es considéré comme alcoolique.
1: Donc, tu as été alcoolique pendant une longue partie de ta vie, si on considère ça, Romano.
2: Non, l'alcool, y a pas, ça a pas été très très long, mais ça a été intensif.
1: accro.
2: Je me suis bien poncé la gueule. Non mais c'est, bah en fait c'était quand j'ai arrêté de fumer, j'ai un peu basculé sur la, j'ai un peu picolé, ouais. Parce qu'il me manquait un truc, tu vois.
1: Et souvent une addiction, là,
2: Non, et puis j'aimais bien être ivre.
1: Voilà.
7: Bah, moi, par exemple, Romano, l'alcool, je ne peux pas.
2: Ouais, non, non, mais.
1: Écoute, on a déjà le cannabis pour toi, Sarah.
11: C'est déjà pas mal. On va pas t'en rajouter.
7: Oh, il y a plein de gens qui vont les deux.
1: Il y a Inox qui doit. Alors, j'ai lu tous les messages, c'est pas une incitation, mais Inox, son témoignage. Il a 38 ans et dit ça fait 22 ans que je fume le bédo. Et ça m'a pas empêché d'avoir une putain de live. J'ai 4 gamins, une baraque, mon entreprise. Bah, si t'arrives à gérer ta vie avec le bédo, après,
7: bravo.
1: On sait que c'est pas bon pour les poumons, on sait que c'est pas bon pour la santé.
2: Oui.
1: Pour le portefeuille, c'est pas dément.
2: Aussi, ouais.
1: Ouais, Karim, t'as envie d'arrêter, toi, par
2: j'aimerais
1: exemple.
2: J'aimerais bien, ouais.
1: Tous les ans, il nous fait assez ramadan, je vais en profiter.
7: Karim, je te le souhaite.
2: Inch'Allah.
1: Le verdict, donc oui, t'es addict. Bon, t'es pas une droguée, mais t'es addict.
7: Oui.
2: Bah, fais juste gaffe, parce que. Bon, je dis ça, bon, je l'ai fait, mais. Tu vois, moi, il y a un truc qui me, un soulagement que j'ai, c'est quand je conduis, parce que à l'époque,
1: le stress que t'as plus quand tu.
2: Ouais, voilà, ouais, c'est ça. Tu sais, quand tu prends la route et que t'es, tu sais que même si t'as fumé la veille, et si tu te fais contrôler, bon, t'es plus défoncé, mais t'es mort.
11: Ah bah, j'ai
2: mort,
11: t'es mort dans le sens où
2: tu te fais péter le permis,
11: etc. T'es niqué, ouais.
12: Bah, 6 mois, ouais.
2: Ouais, bah franchement.
13: Après,
2: ouais.
13: T'as des tests et tout à faire, un truc gros.
2: Ah, t'as des. Ouais, t'as un suivi.
13: Psychotechnique.
2: Ouais, psy.
7: Ah ouais, l'équipe, vous savez que je savais pas ça.
12: Ah, si, là, depuis le mois de janvier, moi, j'ai un pote qui s'est fait niquer comme ça. Ils lui ont pris sa voiture pendant une semaine. Et en fait, s'il avait déjà été condamné pour des histoires de stup, le mec, en fait, il aurait gardé la voiture définitive.
1: Non, mais c'est vrai que t'as raison, Manon, c'est marrant, j'avais pensé, mais c'est un stress que t'envoies.
2: Ah ouais, non, mais c'est clair. Avant, tu sais, voilà.
1: Moi, je passais la frontière, j'avais un bout de shit pour partir en vacances. Hein.
7: Vous savez que moi, j'ai pris l'avion avec. Je suis revenu de Meudah, mais laisse tomber.
1: Non mais tu vois, c'est tous ces stress que t'auras plus après. Donc c'est,
2: non mais c'est surtout
1: c'est tranquillité de plus fumer.
2: Non mais en plus c'est relou parce que tu te fais contrôler au volant. Vas-y, t'as pas le permis pendant 6 mois, ça casse les couilles, tu vois.
1: Ouais.
7: Ouais.
2: En plus, j'imagine que t'as une amende. Le fait de plus avoir le permis pendant 6 mois, c'est vraiment relou. Bah oui, quand tu conduis tous les jours, ça te change la vie, quoi.
1: Mexico qui nous dit, moi je fume que le soir, pendant que je travaille jamais. C'est juste ma récompense de fin de journée. En fait, toi, tu considères ton petit ouinge de la soirée comme un verre d'alcool.
7: Et oui, pareil, comme a dit Romano, une fois que t'as conduit, tu te poses, t'es tranquille, tu te détends, t'as besoin d'un petit.
2: Ah oui,
1: après, moi, quand je fumais, et même maintenant aujourd'hui, tu vois, il y a plein de pays du monde où c'est autorisé. L'alcool est autorisé en France. Pour moi, l'alcool, c'est plus dur que le cannabis.
7: Bien sûr.
2: Ouais, après, c'est autorisé par.
1: En Allemagne, par exemple, ce discours, on pourrait dire en Allemagne, fume ton petit joint le soir. Hein. Aux États-Unis aussi, c'est autorisé.
2: Non, mais c'est autorisé.
1: Dans plein d'états.
2: Non, mais c'est autorisé, mais pas au volant. Hein.
1: Non, mais pas au volant.
2: Dans tous les pays, c'est. Tu te fais choper, on en parlait l'autre fois à l'antenne, tu te fais choper.
12: En Hollande,
2: avec du cannabis au volant, t'es mort dans le film. C'est pire qu'en France.
12: En Allemagne, c'est pire qu'ils ont dépénalisé. Je crois qu'ils ont dépénalisé toutes les drogues là-bas.
1: Non.
12: Ah, si.
1: Non. Non. Non.
2: Là, je suis pas moi.
1: Fake news.ru, une fois de plus.
12: Ah non, je crois que si.
1: Mais non. Genre, tu peux prendre de l'héroïne.
12: Moi, j'étais dans une ville en Allemagne.
1: Les mecs,
12: ils se piquaient en plein dans la rue.
2: À Paris aussi, il y a des mecs qui se piquent dans la rue. C'est pas pourtant que c'est légal, tu vois.
12: Il y avait les copains à côté.
2: Oui, tu vas à Stalingrad, il y a des crackers, ouais, tu vois, mais c'est pas légal pour autant.
1: Alors, attends, je vais demander à chat. Je vais demander à mon ami chat. Alors, salut chat, j'ai un ami qui va sur des sites russes de fake news qui me dit qu'en Allemagne on peut prendre toutes les drogues, de la cocaïne, de l'héroïne et que tout est autorisé. Est-ce que c'est vrai? Merci chat. Alors chat va me répondre. Qu'est-ce qu'il me dit chat? Chat réfléchit là pour l'instant. Tacadam, tacadam, tacadam, ça tourne. Salut, non, ce que te dit ton ami n'est pas vrai. Voilà, bon, voilà. En Allemagne, il n'est pas légal de posséder ou de consommer librement de la cocaïne, de l'héroïne ou la plupart des drogues dures. Le cannabis, depuis le 1er avril, poisson d'avril 2024, est légalisé partiellement pour les adultes. Partiellement. Tu as le droit d'avoir jusqu'à 25 grammes de cannabis en public et jusqu'à 50 grammes à domicile. Voilà, fake news.ru.
2: Il y a une petite nuance. Dans certaines landers, bon, c'est l'équivalent de nos régions en France.
1: Voilà.
2: Les petites quantités à usage personnel.
12: Personnel, ouais.
2: Donc de drogue
12: dure.
2: Coke et compagnie, ça peut être classé.
12: Sans suite.
2: Ouais, mais ça reste quand même illégal. Hein.
1: C'est illégal.
12: Ouais, mais classé sans suite, c'est-à-dire que c'est dépénalisé.
2: Non, mais non. Non,
1: c'est,
2: non.
1: Non, non, c'est illégal.
12: Mais si t'es pas condamné, alors, c'est quoi? Bah, la drogue,
1: t'as pas le droit d'en consommer.
12: Ils te disent.
2: Non, mais ouais, c'est au tribunal. Non, mais au tribunal, tu n'es pas poursuivi, mais ça veut pas dire que c'est légal.
1: Voilà.
2: C'est-à-dire que le tribunal, il suit pas le truc. Je pense que c'est peut-être comme en France, les tribunaux, ils sont surchargés, il y a des affaires, voilà, si t'as peut-être un gramme de coke, dans certains lenders,
13: ça passe. De toute façon, mais en France, ça a changé. Avant, pour un joint, ils t'emmenaient en garde à vue, maintenant c'est fini, ils te mettent une amende, et tu sais, ils engorgent plus les commissariats, tu sais, plein de mecs en garde à vue.
12: Ah, ça dépend des.
1: Ce qui m'énerve, c'est les hommes politiques qui disent, oui, vous fumez du cannabis, vous êtes responsable des morts, du trafic de drogue, etc.
13: Bah non, bah
1: ça m'énerve, ça.
13: Bah c'est à vous de bloquer les frontières, comme ça, ça rentre pas.
1: Voilà, exactement, t'as qu'à faire ton boulot.
13: Déjà, premièrement, gros.
1: Non, mais c'est vrai.
13: Non, mais c'est vrai.
1: Il y a Macron qui l'avait, enfin, tout le monde le dit, tous les hommes politiques, ou presque, ils le disent. Et il fait, je sais pas, il boit un verre de whisky le soir.
13: Fumer, en fait,
1: Esther est avec nous, tiens, elle voulait réagir. Esther en direct de Nancy, dans le 5-4. Salut Esther.
14: Salut.
1: Salut, c'est gentil d'appeler pour Sarah. T'appelles pour Sarah, toi, c'est ça?
14: Ouais, c'est ça, ouais.
1: Et puis il y avait quelqu'un qu'il fallait que je prenne en speed aussi, c'est Nolan. Nolan qui a 23 ans, qui est dans le 18. 18, c'est le Cher, Romano.
2: Ouais, Bourges, tout ça. Ouais.
1: Bourges, c'est ça. Salut Nolan.
15: Ouais, salut l'équipe, ça va?
1: Ça va bien. Alors, salut. Vous appelez tous les deux pour Sarah et le cannabis.
15: Voilà, exactement. Ouais. Aujourd'hui, là, j'ai fait un stage par rapport à ça, non?
1: Ah, t'as fait un stage?
15: Voilà, j'ai trois bonnes infos, ouais.
1: Parce
15: déjà, pour le Canada, du coup, t'as le droit de fumer au volant, mais la réalité, c'est que t'as un taux, en réalité.
2: Non, non, t'as pas le droit. On a vérifié, on a des auditeurs du Québec, et en plus de ça, tu te fais choper là-bas, t'es fiché, compagnie, a priori, ils rigolent pas du tout avec ça.
1: Ah ouais.
15: Ben, j'ai des collègues qui sont au Québec, aujourd'hui,
2: t'as peut-être des potes, c'est comme en France. Moi aussi, j'ai déjà fumé des jouets au volant. Tu vois, mais t'as pas le droit.
15: La preuve, oui, j'ai fait un stage aujourd'hui, c'est que t'as pas le droit. Mais là-bas, en fait, c'est que t'as un taux autorisé, tu vois.
2: Ah non, tu n'as pas le droit.
15: Ah, c'est je dis pas de fumer au volant, mais je te dis, si t'as fumé avant, et que t'es en prise de stup, t'as un taux qui est légal et à laquelle t'as le droit d'avoir.
2: Ah, ça, je sais pas. Non, parce que là, on nous disait, genre, t'es au volant avec le joint au bec. Là, t'as ça.
15: Ah oui,
2: c'est,
15: non, bah non, mais
2: ça, c'est sûr et certain, tu n'as pas le droit. On a vérifié. Et a priori, là, il y a Flo du Québec, fidèle, qui nous disait que, a priori, tu te fais choper, genre, un joint dans la voiture, etc. Là-bas, ils rigolent pas avec ça, quoi.
12: Ah ouais?
15: Ah bah oui, non, mais là, faut pas se foutre de la gueule du monde.
1: Ils disent pas, c'est pas bon.
2: Ah non, là, c'est pas ben bon, là.
1: C'est pas ben bon. Donc, toi, t'as fait un stage, pourquoi? Parce que t'as perdu ton permis, hein.
15: Ouais, ça, je pense au permis, tout ça, enfin bref, et j'avais déjà tout récupéré. Et ouais, non, pour elle, là, franchement, ça se remet qu'à l'arrêt, hein, parce que si elle se fait péter pour stup, relou, quoi. Déjà, 6 mois de suspension, après, derrière, de l'autre côté, ça passe dans le casier, dans le fichier 3 pendant... C'est combien? C'est pendant 3 ans. Au bout de 3 ans, c'est effacé. Après, il y a plusieurs sanctions qui peuvent lui tomber sur la gueule, tu vois.
1: Mais c'est vrai que c'est plein de galères, en fait.
15: La chance, c'est que ça s'arrange bien, ça peut passer en ordonnance ou en composition pénale, tu vois.
1: Ouais, t'es passé par là, toi.
15: Ouais, moi j'ai pas cassé les couilles, t'es pris, tu vois.
1: Ben oui, de toute façon, qu'est-ce que tu veux faire?
15: C'est exactement ça, tu vois. Donc non, moi j'ai pas fait chier, en vrai, de vrai.
16: Et toi, quand tu t'es fait prendre?
2: Tu t'es fait péter comment, toi, avec les languettes,
16: là? T'avais fumé la veille, le jour même?
15: Bêtement, le matin même, je me suis fait péter pour aller faire les courses, laisse tomber. En plus, juste avant de prendre le rond-point, je me suis dit, vas-y, je vais pas prendre là, je sais pas pourquoi, je sens, ils sont là, je rejoins de la famille. Et j'ai pris là, 3 secondes après, boum.
1: Ils étaient là.
15: Franchement, le truc bête, tu vois. Je te jure.
1: Mais oui, ils étaient là. Et t'as 6 mois de permis en moins.
15: Ouais,
1: et
15: ça, tu prends une suspension de 6 mois.
1: Et combien ça t'a coûté?
15: Test psychotechnique. En tout et pour tout.
1: Ouais, en comptant le stage et tout. Tu payes le stage en plus, non?
15: Ouais, le stage de sensibilisation, tu payes. Ouais. Tu payes les tests psychotechniques. Tu payes, la prise de sang. Ben ouais.
16: Ah ouais.
1: Et en tout, ça t'a coûté combien?
15: Allez, 400, 500. Ouais, 400 et 500 balles.
2: Mais t'as pas un suivi psychologique, je sais pas quoi?
15: Non,
16: t'as eu une amende
15: psychotechnique? Non, par chance, moi j'ai pas eu d'amende. T'en as là, justement, dans le stage d'aujourd'hui, ils ont pété des amendes, tu vois. Et en vrai, t'as le permis probatoire. Ils te refilent que pendant un an. Au bout d'un an, tu repayes une prise de sang. Tu payes pas les tests psychotechniques. Et après, tu reprends.
1: Pardon. En fait, je comprends pourquoi ils interdisent le cannabis en France. C'est parce qu'ils se font un paquet de thunes avec, au final.
2: Ah oui, gros, ils pètent, ils mettent des amendes,
1: ça fait tourner l'économie, dis donc.
2: Ouf.
15: Et ils font tout pour que ça te reste dans la tête, tu vois. C'est-à-dire que les démarches sont tellement longues.
16: Imaginons, mais des copies partout en France, ça fait tourner l'économie aussi au niveau des commerces.
1: Non, mais je suis d'accord.
16: Et du pouvoir d'achat.
1: Je suis d'accord avec toi, c'est ce qu'ils ont fait aux États-Unis, parce que aux États-Unis, il n'y a que la thune qui compte.
13: En Thaïlande aussi, gros.
1: En Thaïlande,
13: tu prenais 10 ans de prison pour.
16: Imaginez,
13: tu prenais 10 ans pour un joint, tu prenais 10 ans de haps, et du jour au lendemain, ils ont mis des coffies.
1: Voilà, les koufis.
13: C'est-à-dire, il y a des gens, ils se sont pris 10 ans de haps, un mois après, les koufis, c'était autorisé.
1: Et là, t'es dégoûté.
13: Ouais, là, t'es putain, dégoûté. Gros. Là, par contre, ils les laissent sortir après petit à petit.
1: Et toi, Esther, tu vois.
2: En Thaïlande, le roi, c'est un taré aussi.
1: Je voulais dire, oui, il est spécial.
13: Moi, je te laisse dire ça, moi. Parce que je le fais souvent, j'ai pas envie que.
2: Ah non, mais moi,
1: j'ai pas dit qu'il était taré, il est super.
2: Non, mais il est taré.
13: T'as pas vu, il se balade au croc top.
2: Non, mais tu sais que le mec, par exemple, la compagnie nationale, c'est-à-dire que si le mec, il a décidé qu'il avait besoin des avions,
13: ah, il les prend.
2: Il annule tous les vols. C'est-à-dire que toi, si demain, tu dois prendre. Je sais pas comment elle s'appelle, c'est quoi,
13: Airways.
2: Voilà. Et si le mec demain il dit ouais, j'ai besoin de l'avion pour des avions pour me déplacer. Mmh. Ah, il si t'as ton vol demain, le vol il est annulé. Ah, parce que le mec il prend les avions.
13: Tu sais que pendant le Covid,
2: la compagnie elle est endettée, mais à mort, parce qu'en fait le mec il fait des voyages.
13: Ouais, mais après lui il remet tout. Tu sais que pendant le Covid, gros.
1: Mais les rois.
13: Pendant le Covid, il est parti, je crois, il me semble, en Allemagne.
1: Oui.
13: Avec son avion, je crois, il a pris 50 ou 100 timbres avec lui. 50 ou 100 meufs avec lui, gros.
1: C'est vrai,
13: que des timbres. Il les a ramenés avec lui en Allemagne. Il est pas retourné en Thaïlande pendant tout le Covid, gros. C'est-à-dire, c'est un roi qui n'est même pas dans son pays. Et c'est un des rois qui est le plus blindé au monde. Parce que, genre, demain, tu ouvres un magasin en Thaïlande dans un centre commercial. T'es associé à 5% avec le roi sans que tu le saches.
1: Ça doit être cool d'être roi. Hein, comme ça.
13: Ouais, ouais.
1: Oui, donc pour revenir à toi, Esther. Esther, tu avais un conseil à donner par rapport à l'addiction au chichon. Et après, on fera vos autres addictions et on verra si vous êtes addict ou pas grâce au docteur Romano qui est avec nous ce soir.
2: Eh oui, bien sûr, je suis là tout.
13: Bonsoir, docteur.
1: Alors,
13: bonsoir.
1: Esther, tu voulais dire quoi pour Sarah, toi?
17: Ouais, bah moi j'ai vécu un peu la même chose que Sarah. Donc j'étais, genre, fumé un tous les soirs pour me coucher, voilà, tranquille. J'ai eu une dépression. Et en fait, quand je suis tombée enceinte de ma deuxième fille, du coup, et ben, j'ai tout arrêté du jour au lendemain.
1: Ah, c'est le déclic de te dire ouais. J'ai une fille et j'ai pas à la faire fumer parce que si je fume, elle fume aussi, quoi.
17: Bah, c'est ça. Après, de temps en temps, ça m'arrive d'en fumer un par an et encore, hein.
1: Non, mais bah bon.
17: Je suis malade, donc ça, enfin.
1: Après,
17: ça
1: calme, ce que je disais tout à l'heure, hein, y en a qui tolèrent. Macron, par exemple, il boit un verre de whisky de temps en temps, tout le monde n'est pas là en train de lui dire que c'est un drogué.
12: C'est un alcoolo,
1: ouais. Ouais, c'est ça. Donc ouais. Après.
17: Après, je sais que moi, perso, je me sens mieux depuis que j'ai arrêté, hein, ça se voit.
1: Écoute, moi j'ai arrêté, je suis bien aussi, donc c'est cool. Ouais. Romano il est moins rigolo parce qu'il arrive à parler maintenant. J'aimais bien quand t'arrivais plus à parler.
2: Ouais, bah
13: il
2: ouais,
13: pas
2: mais
13: rigolo,
2: bon.
13: Mec.
1: Parce qu'on passait une heure à ne plus arriver à dire une
2: phrase. Mots, ouais. Oui, non, mais bon, en même temps, j'en fumais beaucoup. Hein.
1: Oui, mais c'était marrant.
2: C'est, ouais, mais bon, ma rigolo, santé ouais. m'a dit stop.
13: Non, pas quand Romano.
1: Non, pas quand
13: Romano. Non, Romano, gros, c'était un truc de ouf. Ah, faut que tu refumes, gros.
2: Ouais, mais non, ouais, non, c'est.
13: Tu veux pas que je t'enroule là?
2: Non, c'est. Non, mais tu sais que ça me manque même pas, en fait. Je me suis habitué à plus fumer, donc.
1: Donc si vous pouvez vous en passer, c'est pas plus mal, moi aussi, pareil. Ouais. Guigui, t'as des potes rigolos aussi quand ils bédavent?
11: Non, je trouve qu'ils sont tous endormis, en fait.
1: Ah, ils sont fatigués.
11: Ah, mais tu m'as pas connu fumeur, toi.
1: Les tiens, ils sont fatigués.
11: Non, non, bah, c'est juste des légumes.
1: T'as non plus, tu m'as pas connu fumeur?
11: Si. Au tout début, tu fumais, ouais.
1: Ah, ouais.
11: Tu fumais des sacrés.
2: Ah, mais moi, ça m'a jamais mis légumes, moi, tu vois.
11: Quoi, ouais,
2: bah,
11: légumes, j'entends.
2: Non, mais tu sais, ils sont là, ils sont complètement morts. Ah, non, moi, putain, non, moi, ça me mettait un peu au taquet, même. Ça avait fait de la coke sur moi.
13: Ouais, tu mets des joints de coke, en fait.
1: Non, après, faites gaffe, parce que pour le cerveau, ça dépend des cerveaux.
13: Ah, ouais,
1: non,
13: mais
1: il y en a, ça peut déclencher des maladies, des maladies mentales, la parano. De la schizophrénie, tu peux devenir dingo. Enfin bon, il y a des gens.
11: Ah, de toute façon, c'est de la merde, ouais.
12: Bon, là, c'est les anesthésies.
1: Pas super, ouais.
12: Aussi, c'est-à-dire que quand ils arrêtent de fumer, ils ressentent toutes les douleurs que leur corps a anesthésiées parce qu'ils étaient sous fonce D.
1: Bah, il y en a qui utilisent ça comme thérapie.
2: Oui, il y a le cannabis thérapeutique, ouais.
1: Oui, c'est vrai.
12: Bon, après, ça, c'est quand t'es malade, quand t'as
2: C'est pour des trucs.
12: Donc, moi, j'ai un pote à moi, et en fait, il avait des douleurs de ouf dans son corps, mais il les sentait pas parce qu'il était fonce D. Et le jour où il a arrêté, il est parti à l'hôpital parce qu'il avait mal de partout, t'as vu. Ils ont marqué, en fait, le fait qu'il arrête. En fait, ça lui a désanesthésié son corps. Et là, il ressentait toutes les douleurs, tous les problèmes qu'il avait.
1: Ouais. Il y a un truc qu'il faut qu'on fasse, mais il faut regarder dans les archives. On faisait le Top Bug à l'époque où tu fumais, Romano. Mm-hmm. On va vous le ressortir. Il faut qu'on recherche ça. Mais d'ici, allez, je sais pas, d'ici une petite semaine, une semaine et demie, on vous sortira le Top Bug. Tu verras comment tu parlais à l'époque.
2: Non, mais je me rappelle. Hein, tu sais, j'étais quand même conscient. Hein, j'étais pas non plus.
12: Marrant, ça.
2: J'étais pas non plus complètement à l'ouest. Hein.
1: Les dangers du cannabis. Illustré par les.
2: Non, mais tu sais que par contre, j'ai remarqué un truc. Romano. C'est que il y a des moments de ma vie où je me rappelle plus trop, tu vois.
1: Voilà, bah c'est ça, tu vois.
2: Non, mais
1: c'est ça, voilà.
2: J'ai quelques trous.
1: Ah, ouais? Attends, j'ai quelques petits exemples. Bah, c'est là qu'est né le.
2: Bonjour.
13: Bah, le bisigu aussi de tout à l'heure.
1: Le bisigu de tout à l'heure, oui.
2: Bisigu. Non, mais encore ceux-là, c'est les plus soft. Hein.
1: Oui, mais j'ai que les soft là. Mais c'est pour ça qu'il faut qu'on fasse des recherches parce qu'on a un plein partout.
2: Bah, il faudrait demander à Samy, celui qui s'en occupait.
1: Tu transformais le nom des pays aussi.
2: Ah, l'Italie. Ouais.
1: Pour Pourquoi tu disais l'Italie kéké, tout bah, ça grâce au cannabis.
12: Ça a rien à voir en plus. Mais c'est dû à, c'était à cause de ça, tu penses?
2: Non, bah, si, bah oui, parce que je fume plus, j'en fais moins, donc.
12: Attends, ça quand même un peu.
2: Hein? Oui, mais beaucoup moins qu'avant.
12: Avant, c'était marrant, putain, gros. Tu veux pas refumer?
2: Non, mais non,
12: je... Allez, vas-y, fume.
2: Non, mais il faudrait. On a... Non, mais bah, même je disais pour le volant et tout, ça casse les couilles.
12: Ah, bah là, ouais, c'est
2: clair. Comment t'as va? Comment va? T'as va?
1: Comment t'as va, tu disais, là, tu vois?
2: Commandant Bébé.
12: Ça allait bien dans sa tête.
1: Je sais plus pourquoi tu l'avais sorti, Commandant Bébé.
2: Non, mais je crois qu'à la base, c'était pas du tout Commandant Bébé que je voulais dire. Tu sais, c'était un autre truc, on parlait de la marine, je sais pas quoi. Tu sais, mais le truc. Avec...
12: Commandant de bord, il t'a dit Commandant Bébé.
2: Commandant Bébé.
12: Ah, le gars, ça.
1: Il est où le brigadier aussi? Tu connais le brigadier King, Guigui?
11: Ah, ça me parle, ça, le brigadier King.
2: Brigadier King, le petit.
12: Ah. Vois, vas-y, refume, gros.
1: Putain. Arrête de fumer. Parce
2: non, mais
1: que
2: pour un peu, ça me ferait même plus la même chose, tu sais. J'en sais rien.
12: Ah, si, vas-y.
1: Sarah, tu vas finir dans cet état, tu vas dire des trucs, après, ça ne veut absolument
18: mais des
1: pas
18: fois, te comprendre. Je bug un peu à cause
1: de. Ah, bah oui, non, mais c'est normal que tu bug un peu.
2: On a
1: non, c'était en y allant qu'il voulait dire, là, Romano. Tu vois, c'est pas simple. C'est pas simple à comprendre.
2: Ah, oui, il y a celui. Putain, ouais, je sais même pas l'imo. T'as de la mémoire. Il y en a où je tombais de ma chaise ou je sais pas quoi.
1: Oui.
2: Là où tu sais, ça fait...
1: Madame. Ah, c'est... Je l'ai pas celui-ci, mais on va vous les rechercher parce qu'ils sont quand même, pas mal ceux-ci. Là.
2: Non, alors ça, je me souviens, c'était à la fin d'un clash. Oui. Et je disais voter Romano.
1: Et t'arrivais pas à finir ta phrase.
12: Romano, celui-là.
1: C'est ça. Lui, là.
2: C'était génial.
12: Là, limite, je fais peur.
1: C'est vrai que ça ne t'endormait pas, toi,
2: ouais, pas du tout.
12: Attends, on te connaît pas, gros, tu parles comme ça, mais le mec, il dit ça mal.
1: T'as écouté à ton psychiatre.
2: Putain, tu sais qu'il m'a appelé, il voulait que je vienne aujourd'hui. J'ai dit non.
1: Bah, si, ça aurait été marrant.
12: Viens, on appelle avec les bugs. Viens, on l'appelle.
2: Non, non, mais le mec, c'est pas assez.
1: Tiens, on lui fait ça, tiens, regarde.
2: Oui, non. Ah, mais le mec, il m'enferme. Non.
12: Et on le fait avec un psy, un autre.
2: Ah, vous l'avez fait, vas-y. Quoi, on l'avait pas fait qu'une pharmacie.
12: Si, si.
2: La meuf, elle avait dit, ouais, faut vous interner, je sais plus quoi. Elle avait foutu un bout de nerf, la meuf.
1: On l'avait fait dans le double appel aussi, on avait mis. On va ressortir tout ça quand même, là.
2: C'est génial, ouais.
12: C'est ça, ouais.
1: C'était quoi, ça?
2: Et t'as pas le Anide, oui. Il t'en avait bien comme ça, gros. Tu te rappelles pas Anide, oui.
12: Ouais, il y en a tellement, gros.
1: Ouais, bon, il y en a plein. Bon, faut qu'on aille dans les archives pour retrouver tout ça parce qu'il y en a plein. Ah, puis le célèbre aussi, lui.
19: J'ai fini d'un assistant vocal pour convertir votre voix en texte et vous répondre.
1: C'est quoi, merci, ça, madame. Je sais pas,
12: c'est l'auditrice.
2: Ah.
1: Je suis.
12: Il y a une IA, apparemment. Avec...
1: Bon, voilà pour. Et ça, là, c'est quoi?
2: Ah ouais, tu faisais l'hélicoptère qui dérape. Non, mais ça, alors là, je ne sais pas du tout.
1: C'est en poisson d'eau, quoi. Là, j'en ai plus après.
12: Putain de merde.
1: Allez.
2: Mais c'est génial, celui-là. Bon. Non, mais tu sais, un peu, c'est même mieux que le vieux là qui chantait Scatman.
12: Ouais,
2: pas le faire, ça.
12: Mais des fois, quand t'étais chez toi avec Cariole, tu parlais comme ça?
2: Non, mais.
1: Si, par moment, elle nous disait que t'avais.
2: Ouais, si, des fois, t'avais des blocages.
12: Tu sais qu'elle devait flipper, gros.
2: Mais non, parce qu'en fait, nous, on passait des week-ends à être à bas. Ah, mais on commençait le samedi matin et des fois, on sortait quasiment pas, tu vois.
12: Tu fumais des
2: Et on fumait comme des porcs, tu vois. On se mettait plein la gueule, on allait dormir. Tu sais, les vies complètement incohérente, on allait dormir en pleine journée.
12: Ouais, tu faisais des siestes d'une heure, tu te réveilles, tu roules un ouinche, tu redors.
2: Ah, mais bon, je regrette pas, tu vois, mais bon, c'est bien
12: de passer. Ah, non plus.
1: Tu regrettes pas de t'être arrêté non plus.
2: Non, oui, non, mais voilà, je l'ai fait à un moment de ma vie, je pense que, bon, à un moment donné, faut savoir passer à autre chose.
12: Faut
2: oui.
12: arrêter, monsieur.
1: Donc, donc, c'est valable pour Romano, mais c'est valable aussi pour une.
2: Une fille, cling, cling.
1: Une fille, ah ouais, cling, bah ouais, cling, Sarah. Donc, voilà. Écoute, si tu peux ralentir, si tu peux t'arrêter. C'est pas plus mal.
2: Ouais.
1: Après, tiens-nous au courant. On te fait un gros bisou.
2: Bon, après,
1: ça,
2: toi, ça a pas l'air de t'empêcher de vivre non plus, tu vois.
1: Oui.
18: Ah, bah, bien évidemment, au contraire.
1: Mais bon, fais attention aux voitures, fais attention au permis, comme le disait Nolan. Merci, Nolan, d'ailleurs, du coup de fil. Hein. C'est sympa d'avoir appelé.
18: Merci, ouais, merci aussi.
1: On t'embrasse, Nolan.
12: Oui.
1: On embrasse Esther et on vous envoie Nolan dans le 18, Sarah dans le 9-4 et Esther dans le 5-4. Votre t-shirt Skyrock. 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
20: Cette dernière soirée du mois de mai, on la vit tous ensemble avec une deuxième étoile sur le maillot parisien et la spéciale de Difool qui se poursuit, l'arrivée des familles du double appel. Vous allez retrouver des familles qui ne se connaissent pas et qui pourtant se sont parlé en direct sur Skyrock. Mais Skatina également, vous la retrouvez dans quelques secondes. Alors elle se demande si elle est cocu. On va demander votre avis, puis l'avis à toute l'équipe, et puis juste avant le son de celui qui va partir en tournée Skyrock dans toute la France. Première date, ça sera les 4 et 5 septembre du côté du Stade de France, et après il y a une grande tournée qui va passer près de chez vous, dans votre ville, dans votre région. C'est Polak maintenant, PLK avec Pocahontas dans la spéciale de Difool. Ouais.

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1: Et Mescatina, donc ouais, t'as 23 ans, t'es dans le 65, c'est un problème par rapport à ton mec, et on va en reparler, parce que tu voudrais qu'on en parle quand même. T'as des doutes sur ton mec, et comment le piéger? Déjà, si tu dis le piéger dans ton message, Mescatina, c'est pas bien. Parce que comment le piéger, ça veut dire que, bah, t'as plus de doutes. Puisque elle a des doutes sur la fidélité de son mec, Mescatina.
2: Ouais.
1: Si tu mets comment le piéger, ça
3: c'est
1: veut
3: qu'a
1: dire
3: priori t'es sûr de toi.
1: T'es sûr de toi, ouais.
3: Bah, ouais, malheureusement.
2: Enfin, elle veut la confirmation, manifestement.
1: Ouais, c'est ça. Donc vous nous dites si vous avez déjà eu des doutes sur votre chérie, ben, garçon ou fille, parce que ça marche dans tous les sens les doutes. Hein. Vous avez des doutes sur votre meuf, des doutes sur vos mecs. Vous nous dites comment vous avez réussi à découvrir le poteau rose, ou qu'est-ce que vous avez mis en place pour le savoir, pour avoir la preuve.
2: Ouais, c'est ça.
1: Comment vous avez découvert, Lily? En direct du 33. Salut à toi, Lily.
4: Salut. Bonsoir tout le monde.
1: Bonsoir. Lily. Qu'est-ce qui t'est arrivé, toi, Lily?
4: Du coup, moi, je voulais réagir. Enfin, je voulais surtout témoigner. Ouais. Parce que du coup, ça m'a coûté une relation, je pense, qui aurait pu m'amener des beaux jours devant moi. Ouais. Mais malheureusement, avec cette mauvaise expérience avec ce mec-là, en fait, du coup, ben, j'ai tout foiré. Donc, c'est pour ça que je voulais témoigner par rapport à ça.
1: Ouais, c'est-à-dire, comment ça, t'as tout foiré? Tu pensais qu'il
4: du coup, ouais. Ouais, bah en fait, du coup, non, j'ai eu une relation, bah du coup, le mec, il me trompait, quoi, enfin, il me trompait, mais vraiment, il allait sur Viva Street, il se trouvait des petites putes à baiser le soir et tout, enfin, bref.
1: Ah, l'ancienne, ouais. Viva Street, ça existe plus, Viva Street, ça fermé.
3: Je sais pas si ça existe encore.
5: Si, ça existe encore.
3: Ah ouais,
1: ça existe encore.
3: En fait, ce qu'ils ont fermé, c'est la partie rencontre.
1: Ah, il y a plus ça.
3: Mais tu peux encore échanger, acheter des trucs.
1: Là, tu trouvais des.
3: Mais comment ça se fait, Samy, que tu saches bien tout ça, là?
5: Mais parce qu'en fait, vu que je fais partie de ceux qui cherchent des pervers pour Pamela, je suis
2: un peu au courant.
5: Du coup, je peux dire que Viva Street,
3: c'est efficace.
5: Ah, mais c'était 90% des pervers, c'était.
3: Ah ouais, ça.
2: Et le mec avec qui t'étais, là, t'étais resté longtemps avec lui?
4: Bah en fait, on était meilleurs amis, et en fait, on a sauté le cap un soir, on était bourrés, on a couché ensemble, et puis on s'est dit, bah tiens, pourquoi pas essayer quelque chose. Ouais. Mais en fait, j'avais déjà vu avec son ex mal se comporter, et bon, bah, j'ai quand même fait la connerie d'y aller.
1: Et, ce que t'appelles mal se comporter, c'est quoi? C'est l'affaire cocu?
4: Bah ouais, par exemple, il pouvait sortir des fois le soir et en boîte de nuit et rentrer à l'appartement avec ses potes plus des meufs qu'ils avaient rencontrées dans la boîte de nuit.
2: Ah ouais, donc comme c'était ton meilleur ami, t'étais forcément au courant de ces trucs là.
4: Voilà, j'étais au courant de ces trucs là et finalement bon après je me suis dit peut-être qu'avec moi ça sera différent, mais non.
1: non, pas du tout. Ouais.
3: C'était pareil.
2: Ah putain, et donc, ça a duré combien de temps le cirque là?
4: Bah en fait, j'étais un peu dans une relation un peu toxique. On était l'un pour l'autre hyper toxique. Et en fait, ça veut dire que moi, je savais qu'il me prenait pour une imbécile. Je savais que, bon, bah voilà, j'étais vraiment cocu et tout. Et enfin, bref, l'amour, tout ça, ça m'a fait rester. On est quand même parti déménager en Guyane parce que c'est un militaire. Donc, on est parti en séjour pendant 2 ans en Guyane. Enfin, moi, j'ai pas fait les 2 années. Hein.
1: Ah, vous avez quand même vécu une longue histoire d'amour, quand même.
4: Bah, un an. Enfin, en Guyane, je suis restée 2 mois. Parce que je pense que les petits culs qui twerkaient en Guyane, ça l'a
3: chamboulé.
1: Ah, ça l'a travaillé.
4: Voilà, ça l'a trop chamboulé.
2: Ouais. Sympa la Guyane.
4: Donc du coup, bah, on n'est pas resté. Bon, après moi je suis rentrée en métropole, mais en tout cas pour dire que dans la relation qu'on a eue en métropole, il a envoyé des petits messages, donc il voyait des escortes et tout le tralala.
1: Putain, le mec était chaud, en fait, mais grave quoi.
4: Bah, il était grave chaud, ouais.
2: Non, mais en fait, t'avais des doutes et t'as cherché sur son téléphone, c'est ça, pour être sûr.
4: Bah, en fait, je sais pas si vous vous souvenez, mais il y a peut-être, ça a été mis en service il y a peut-être 2 ans, où il y a eu la nouvelle mise à jour iPhone, et en fait, on pouvait aller dans les suppressions des messages qu'on avait supprimés, en fait, ils restaient stockés dans les messages supprimés.
1: Ouais, rien ne se perd dans les réseaux, ouais.
4: Voilà, et en fait, ça, lui, il ne le savait pas, et moi, je le savais. Donc, du coup, j'ai été fouillée, et puis, bah, du coup, j'ai bien vu qu'il, voilà, il donnait son adresse à plusieurs numéros de téléphone, enfin, il y avait plein de trucs comme ça, donc finalement, bah, même après ça, je suis restée.
1: Bon, ah ouais,
4: après,
1: quand
4: c'est
1: même
4: la période. Ouais, voilà. Bah, ouais.
1: Mais il y a un truc que je comprends pas par rapport à ce que tu disais au tout début quand t'es arrivé. Tu dis, j'aurais pas dû fouiller ou je sais pas quoi. Ou tu nous as dit un truc du style.
2: Non, parce que ça, c'est l'ex en fait.
4: Voilà, là, c'est l'ex. C'est et après, d'avant. En fait, du coup, après ça, j'ai eu une autre relation.
1: D'accord.
4: Voilà, et le mec, il était au top du top. Mais il fallait toujours que je cherche la petite bête.
1: Ah, en fait, tu veux dire que l'autre, il t'avait tellement traumatisé, l'autre, que tu en
4: fous. Voilà.
1: Ah, ouais, d'accord.
4: Exactement.
2: Ah, c'est ça que j'avais compris.
4: En fait, ouais, du coup, c'est débile parce que le mec en question.
1: Ah,
4: là,
1: tu l'as fait chier.
4: Il a fait chier, le pauvre. Ah, je lui ai pourri la vie,
2: mais c'est insupportable.
4: Il était vraiment au top.
1: Alors que lui, il était complètement innocent, quoi.
4: Oui, oui, le pauvre, et je lui ai fait la misère, mais moi je me reconnaissais pas. Mmh. Et c'est là que je me suis dit finalement, règle d'abord tes traumas avant de t'engager avec quelqu'un d'autre par la suite.
2: Ouais, et t'as
4: pas
2: tort.
4: Voilà, aujourd'hui maintenant je suis dans une nouvelle relation, tout se passe très bien, je lui fais entièrement confiance, il y a plus de tout ça. Mais enfin, pour dire que oui, voilà, ça peut laisser des traumas. Et
1: c'est pas con, mais Scatina, c'est un bon conseil qu'elle te donne, faut pas devenir non plus complètement parano, quoi.
4: Voilà, en fait, je pars du principe que nous les femmes, on a quand même on a un sens en plus et il faut s'écouter. Mais par contre, quand il y a
1: la preuve, regarde, tu fais une belle démonstration du sixième sens des femmes.
2: Mais là, elle était traumatisée.
1: L'autre, il était clean, clean de chez clean. Tu lui as pourri la vie, tellement pourri la vie que le mec il s'est barré. Il a pourri plus, là, tiens.
4: Non, il s'est même pas barré. C'est moi qui lui ai dit que je préférais y mettre un terme. Il voulait rester en plus à fixe.
1: Ah, putain, le.
4: Non.
1: Tu crois qu'elle s'est barrée à cause de. Il y a des gens qui sont barrés à cause de lui. Tu penses vraiment qu'il s'est barré que à cause de ça, Lily?
4: En fait, moi, je pense qu'il y a certaines personnes qui ont des traumas et en fait qui saignent sur des autres qui n'ont rien à voir avec leurs traumas.
1: C'est beau comme image. Voilà. Donc, Mescatina, ne fais pas la même erreur, ne deviens pas complètement parano et pourris lui peu à la vie parce que peut-être qu'il a rien fait. Hein.
2: Ouais, c'est
1: de Chine à la colle nous dit de toute façon, avec vous les filles, c'est toujours la faute du mec. La meuf est pète couille et c'est la faute de son ex, mais mort de rire quand même.
0: MDR.
1: Salut, Toshi dans la colle. On te salue, Toshi, dans la colle. Et on n'est pas jalouse, ce sont les situations et les personnes qui nous rendent jalouses. Message de Maïs qui défend les filles, qui casse les couilles.
3: Bon, ça, c'est une phrase de jalouse. Hein.
1: Non, dites-nous comment vous avez fait. Moi, je fouille dans son téléphone tout le temps. C'est le message de Maël, sur la Maël avec deux L, sur l'appli Skyrock. Qu'est-ce que vous faites? Moi, j'ai plein de faux comptes, comme ça, je peux la pister sur les réseaux sociaux. Ah, Victor qui nous envoie un message. Bonjour. Bon,
3: en vrai, il y a plein de gens qui ont des faux comptes. Hein.
1: C'est Victor du 54.
3: Genre dans l'équipe, qui n'a pas un faux compte?
0: Un faux compte?
3: Non, j'ai un faux compte.
0: Ah non, la tête de ma tête.
3: Ah ouais?
0: J'ai mon compte, j'ai le compte de Medellin. Voilà.
3: Ah ouais, c'est vrai?
0: Ah ouais, je te jure.
3: T'as pas un petit.
0: Moi
1: j'ai un compte.
3: Ouais, moi non plus d'ailleurs.
1: Moi j'ai un compte pour aller sur un Guigui à la place. Faux compte. En fait, Guigui, il surveille tout le monde.
3: Non, même pas, mais.
1: Et alors, le roi des faux comptes, ça doit être toi, Cédric.
0: Oh non, j'ai qu'un. Non, c'est Romano le roi des faux comptes.
1: Ah oui, Romano, il a la
2: carriole. Ah ouais, il nous a dit qu'il en avait plein.
3: T'as combien de faux comptes, Cédric? Pardon, je reviens dessus.
0: Non, j'ai pas de faux compte.
1: Non, franchement, t'en as combien?
0: Non, j'en ai un. À l'époque, j'avais écrit pour puster mon ex. Je m'en sers même plus, je te jure.
1: Bon.
3: Et c'est quoi, t'as mis quoi comme nom dessus?
0: Je sais plus, j'ai mis un truc à la.
2: Ah, oh, Bilal.
3: Bilal, ouais. Bilal, même pas.
0: Bilal de Marseille.
3: Pas. Tu sais, j'ai mis juste une photo, trois photos dans les publications.
1: T'as pas de.
3: Non. Moi, c'est Cariole un matin que j'avais cramé.
0: Ouais, ça s'appelait Stéphanie, je crois.
3: Non, pas Stéphanie. En fait, je prends son téléphone et donc elle était. Son téléphone était déverrouillé, elle était sur Instagram. Et je pique le téléphone et je vais dans, tu sais, le truc du profil là. Et je vois une photo toute noire, je me dis, mais c'est bizarre, c'est pas sa photo de profil normalement.
0: Ouais, ouais.
3: Et je vois le nom du compte, je vois que Cariole s'appelle en fait Magali.
0: Magali, ouais.
3: Magali. Ah, je me dis, ah bah tiens, bah j'ai affaire à Magali en fait.
1: Il passe, c'est pour suivre Romano.
2: Bah oui, faut pas le dire.
3: Non, mais du coup, non, mais elle a changé depuis. Donc là, elle doit avoir un autre prénom.
0: J'ai full, moi j'avais cramé.
3: Toi aussi t'es dans ça.
1: Ouais, je peux donner le nom du faux compte de Cédric. Allez, dis-nous, c'est quoi ton faux compte?
0: Je suis la plus grosse salope du 9.
1: La grosse salope du 9.
2: C'est original comme nom.
3: Ah, mais c'est toi qui m'as follow, d'accord.
1: Donc sur ça, sur Insta.
0: Parce que du coup, il s'amusait à regarder les stories un peu de toute l'équipe. Mais par exemple, jamais il va aller liker une photo, il va liker que les photos de Medellin, ou que les photos du Morning et de Skyrock FM, c'est tout.
3: Mais pourquoi pas Cédric?
0: Bah après, tu n'avais pas nos photos.
1: Pourquoi quoi?
0: Tu ne likes pas nos photos.
1: Oh là, pourquoi tu n'as pas la photo long?
0: Bah ouais.
1: Non, parce que j'ai autre chose à foutre, je regarde et puis je.
0: Bah non, il like toutes les photos de Sky mais pas les nôtres quoi.
3: Mais toi tu likes les photos de l'équipe?
0: Ah bien sûr, moi je like dès qu'il y a un truc qui est posté, je like. Ouais, les photos de Sky, je les like.
1: Et tu likes Medellin?
0: Ouais aussi, je dois la liker.
1: T'es contente Medellin? Arrête de la liker, ça l'énerve, ça t'énerve. Oui, ça l'énerve, elle est très très énervée.
2: Elle grogne.
1: Merci Lily, et donc là t'es amoureuse actuellement et tout se passe bien, tu le fais pas chier le nouveau?
4: Oui. Ouais, tout se passe super bien, ouais. Donc c'est pour ça qu'il faut pas perdre espoir et surtout faut pas mettre tous les mêmes mecs ou toutes les meufs dans le même sac.
1: Bah oui, exactement.
2: Oui, ça t'a raison.
1: C'est pas parce que t'as vécu un moment difficile avec quelqu'un qui était pas fiable que tout le monde sera pas fiable derrière, sinon tu vis plus après.
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7: Avec la suite de la spéciale, vous allez retrouver d'ailleurs le clash de la drague. Cédric le Belge contre Romano, on se fera ça tout à l'heure, le clash du dimanche soir aux alentours de 22h30. Mais tout de suite, c'est parti pour les familles du double appel.
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1: Ça y est, c'est parti.
2: Ah,
0: let's go.
5: On y va.
1: Allez, on y va.
0: Let's go for the show.
1: Tu veux faire une commande, Cédric, si on est au Burger King?
5: Ah ouais, vas-y.
9: Oui, allô?
1: Tu veux manger quoi si on est au Burger King?
5: Ah, allô, allô?
1: Ah, bon.
9: Allô?
1: Bonjour, madame.
5: C'est, oui? Burger, c'est Burger King?
1: Oula.
9: C'est une blague?
5: Non, mais. Ah, vous n'êtes, ah, vous n'êtes pas Burger King? Demandez un sandwich quand même.
1: Allô?
5: Vous pouvez me faire un sandwich, madame?
9: Ah bah, je suis désolé, j'ai rien sous la main.
0: Des hamburgers?
1: Des hamburgers,
9: vous avez...
0: Non?
1: Mais pas des hamburgers?
9: Non plus.
1: Ah, lasagne. Oh, lasagne.
5: Vous avez pas une tarte au poil entre les jambes?
1: Oh.
2: La classe.
1: T'as pas autre chose comme dessert?
0: Un yaourt à la fraise.
1: Tiens, tu vois, t'as pas un truc bien à demander, genre yaourt à la fraise?
5: Eh, il est là ton mari?
1: Ah, c'est Burger King, vas-y.
9: Oui, qu'est-ce que vous lui voulez?
5: Bah, je voudrais manger sa grosse saucisse.
1: Oh.
5: Burger King, allô?
9: Sucez-la vous-même, espèce de petit con!
5: Bah, je vais le sucer, oui.
10: Y a du monde là-dessus, là.
1: C'est Burger King?
10: Eh, hey, c'est Burger King, effectivement.
1: Bonjour Burger King, on voudrait passer une commande.
10: Ah, les commandes par téléphone, ça n'existe pas, cher ami.
1: Ah, ah merde, j'ai un ami, il veut un truc.
0: Des hamburgers.
10: Allez. Ouais, bah, regarde, t'as l'application Burger King, allez, tu peux commander là-dessus, puis tu vas te livrer directement à la maison, c'est cool.
0: Et un yaourt à la fraise.
10: Yaourt à la fraise, un petit King Junior.
0: Ah, lasagne.
10: Avec yaourt.
0: Et un yaourt à la fraise.
1: À la fraise, tu les as?
10: C'est bien ça.
0: Allez, les amis.
1: Ouais.
0: De la gélatine.
1: Est-ce que tu as de la gélatine?
10: Ça va, ça me donne bien.
1: Ouais, c'est super.
10: Bon, votre numéro s'affiche, bande de cons.
5: Ouais, oh, dis donc. Attention, hein. Parle bien, mec.
10: C'est vraiment des débiles. Hein.
5: Des débiles, bah, de mieux en mieux.
1: C'est parce qu'il t'a demandé un yaourt à la fraise et de la gélatine.
5: Oui, notre ami est débile, mais le pauvre, respecte-le. C'est pas bien.
10: Vous avez fait la multiligne, c'est rigolo, ça.
0: Des hamburgers.
10: C'est Skyrock des années 90.
1: Alors ça s'appelait la multiligne à l'époque. Aujourd'hui c'est devenu le double appel. Bon bah t'es sympa en tout cas, babe. On te souhaite une bonne soirée au Burger King.
5: Et bon courage. Yeah.
10: Ciao. Merci beaucoup, salut les gars, merci.
1: Salut à toi, ciao.
5: Salut.
1: Vas-y, rappelle des familles, Guigui. Rappelle du monde. C'est parti, merci
11: beaucoup. Bienvenue sur la boîte
1: vocale. Bonjour la boîte vocale. Attention. C'est reparti.
5: On appelle quoi là?
12: Allô?
1: Allô?
5: Là c'est
12: ouais.
5: Allez.
12: Allô?
13: Oui.
12: J'écoute.
5: D'accord.
13: Allô?
1: Pas du tout.
12: Bonjour.
13: Vous avez gagné le best life, madame.
12: Qui est à l'appareil?
13: c'est Dobby, l'aide de maison.
12: Bah écoutez, je ne comprends rien.
1: C'est Harry Potter.
13: Harry Potter.
1: Voilà.
12: Je comprends pas, monsieur. Vous avez la voix très très très éloignée.
1: Ah, c'est ça.
13: C'est Harry Potter.
1: Comment ça, Harry Potter? Ça va?
13: Ouais, je crois que je vais bien.
1: Attends, Harry, appelle Burger King. On va appeller Burger King. On va passer une commande,
6: on va commander un burger. Une viande grillée à la flamme.
1: Attends, tiens, vas-y.
14: C'est un burger qui fait bonjour.
1: Vas-y.
13: Bonjour, monsieur, c'est Dobby, l'aide de maison. Je voudrais un steakhouse.
1: Steakhouse. On veut un steakhouse.
13: Il a pas compris, Dobby, l'aide de maison.
12: Dobby, tu veux pas avoir une commande, pauvre.
1: Il a pas compris, vas-y, on appelle un autre. Attends, fais une nouvelle commande.
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1: Voilà.
14: Burger King Serpenoise, Gabriel à votre écoute.
13: Bonjour monsieur, c'est Bobby, l'aide de maison. Je voudrais commander un steakhouse, s'il vous plaît.
14: Je suis désolé, on prend pas les commandes au téléphone.
1: Oh. Ah, mais...
13: Ils prennent pas les commandes.
5: On va aller acheter ça.
15: Oui, allô.
1: C'est pas Burger King, ça.
15: Oui.
5: Non.
13: Ouais, c'est Bobby.
1: C'est Dobby.
13: Dobby, l'aide de maison.
1: Ah, ouais. Voilà, ref.
13: Je vais retourner voir Harry Potter. Oh,
1: voilà.
15: Mais c'est qui, là?
13: Dobby. Dobby, l'aide de maison.
15: De quoi?
1: C'est l'aide de maison.
13: C'est Dobby.
1: C'est Dobby.
15: Je comprends rien du tout. Ah, bah alors là.
13: Oui.
2: Non.
13: Gertrude.
1: Gertrude.
13: Hein? C'est Gertrude.
11: Gertrude, je connais pas, non? Je m'appelle Monique, moi.
15: Monique.
11: Bonjour, Monique. Vous vous fichez de ma gueule, je suis bien Gertrude, je connais pas.
1: Pas du tout.
15: Monique,
11: il y a un ado qui l'a fait. Vous êtes qui? Vous êtes qui?
1: T'es un
11: de maison.
1: T'es un de maison.
3: Oh non.
11: Quoi? Le meilleur ami d'Harry Potter.
1: Mais oui.
3: Toi, par contre, t'as commencé l'apéro.
15: Ah, depuis une bonne
3: heure. Articule, je t'ai dit. On comprend rien. Articule quand tu parles.
1: Tiens, attends, écoute. C'est quoi ça? Bien joué. Et ça?
3: C'est la ferme célébrité chez toi. C'est la ferme célébrité. Voilà.

0: Et donc continuez à voter Cédric, C-E-D-R-I-C. Il ne faut rien lâcher jusqu'à la dernière seconde. 5 minutes pour voter Cédric, je compte sur vous tous et vous toutes.
1: Oui,
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1: Aurélie de Lyon, salut à toi Aurélie.
3: Bonsoir.
4: Salut Aurélie.
5: Salut.
1: Du côté de Lyon, d'après ce qu'on m'a dit, il y a eu du vent aujourd'hui. C'était venteux.
3: Ah ouais, ça caille.
1: Et ça caille en plus. Bon, mais c'est l'hiver aussi. Hein. Bon, Aurélie, un petit souci dont tu voulais nous parler ce soir. De quoi tu veux nous parler?
3: Qu'est-ce qui se passe? Je voulais savoir si vous avez des conseils et comment vous aurez réagi à ma place. J'ai appris que ça fait 6 mois que je suis observée par mon voisin quand je sors de chez moi, quand je rentre chez moi, par l'œillet, par la fenêtre.
1: Comment tu l'as su? Ah ouais? C'est qui t'a dit?
3: C'est lui qui me l'a dit.
4: Je te regarde.
1: Ah, c'est que le mec est venu te voir en te disant
3: non,
1: oui, c'est ça. Je te regarde.
3: Il m'a invité à passer, en fait.
4: Chez lui
3: passé, j'avais des trucs à manger, oui, tout à fait. Mm-hmm. Et c'est là qu'il m'a dit qu'il cherchait une femme, machin, m'a raconté sa vie, jusqu'à me dire qu'il regardait des fois quand les voisins y passent, jusque-là, rien d'anormal, on regarde à l'œillet. Mmh, ouais. Et là, il m'a vraiment expliqué que ça faisait 6 mois qu'il m'observait.
4: Là, c'est moi normal.
5: Mais t'as pas flippé?
3: Et le mec, il fait célibataire. Flipper.
4: Je me branle derrière ma porte, regarde, elle est toute blanche.
5: Mais t'étais chez lui quand il t'a dit ça?
3: Ouais, la porte fermée et tout.
5: Ah, mais putain, t'es pas parti en courant?
3: Ouais, je commence à mettre avec ma veste, j'étais en mode boum, ben je vais y aller.
6: Et moi,
3: je vais
6: salut, bonne soirée.
4: Ben non, malheureusement, la porte est fermée.
1: Ah,
4: et elle est bloquée.
1: Oui, j'ai bloqué la porte.
4: Et regarde, elle est toute blanche.
3: Je suis plus près, moi, de la porte que lui, mais bon, je suis vite parti.
6: Ah, le mec, il est angoissant.
7: Toujours, on dirait un film d'horreur presque.
5: Non, mais en plus, il te le dit, tu sais.
1: Non, mais j'ai pas compris. Il est venu chez toi ou t'es allé chez lui?
5: Non,
7: c'est toi, t'es allé chez lui.
3: Je suis allé chez lui. Quand je suis partie, il m'a dit la prochaine fois, on va chez toi. Je dis non.
1: Mais pourquoi t'es allé chez lui?
3: Eh ben, parce que moi je trouvais qu'il était sympa, et il m'a proposé de passer, j'avais ramené un truc à manger.
1: Ah oui, petit truc de voisinage
5: normal, quoi.
1: Il a quel âge, ce voisin?
5: Eh ben, t'as pas été
1: 37. Et donc, une fois à l'intérieur, tu t'es senti comme piégé?
3: Ouais, je me suis dit chaud. Oui. Pas bon délire.
4: Ah bah non, je suis fermé.
3: Tu ne peux pas partir. Fait penser à mon petit Irène.
4: Et tu ne peux pas crier non plus, car j'ai tout isolé.
3: Non,
7: mais le mec, il est angoissant. Non, mais lui, ça va mal finir.
5: Il va lui arriver des bricoles.
3: Je ne pas agressif, mais quand je lui ai expliqué que c'était vraiment bizarre de se faire suivre et tout ça, déjà, il m'a dit non, mais c'était qu'une fois et oublie ça, machin. Et puis. C'était comme si c'était pas si surprenant que ça pour lui qu'il m'a observé pendant 6 mois. Je dis, mais je faisais comprendre qu'il n'y avait rien de romantique à ça, quoi.
4: Ah non, ça fait même flipper, oui.
1: Ouais. Vous avez des gens qui vous observent. Il y a des petits vieux qui observent dans les
5: villes. Ouais.
7: Ouais, mais bon, c'est pas de la perversion, quoi. C'est de la curiosité. Ils se font tellement chier que.
5: Là, bon, c'est ça.
7: Ils regardent par la. Putain, ma grand-mère, tu sais qu'elle avait un siège derrière. Derrière la fenêtre. Ah ouais.
5: Ah, putain, carrément.
1: C'était quoi? C'était comme une télé pour elle.
7: Ah ouais, mais c'était un truc de ouf. Elle pouvait passer des heures à regarder. Bon, en plus, elle était bien placée, elle était en ville, donc elle voyait tout ce qui se passe. Et on avait, quand on arrivait chez elle, elle avait un café en face. Elle savait, elle te disait les limites de toute tête. Hein. Ça lui faisait travailler la mémoire. Ce que les gens, à quelle heure ils étaient arrivés, à quelle heure ils étaient repartis, qui les avait rejoints.
6: Ce qu'ils ont commandé.
7: Limite, ouais.
1: Il y a Gaëtan qui nous dit il est tout simplement amoureux et un peu gauche.
3: Ah, c'est parce que je me demande, je me dis, est-ce qu'il est pas juste maladroit en fait et
1: un gauche, maladroit, quoi.
5: Ouais, parce que c'était maladroit.
7: Là, il serait quand même très très maladroit là.
1: Ouais, il vous arrive ça, comment vous réagissez? Tiens Marie, toi, t'as déjà été dragué par, enfin, t'as eu déjà flippé par rapport à un voisin? Dites-nous si ça vous est arrivé.
5: Bah, celui qui se baladait en pagne là, il était bizarre.
7: Ouais, c'est pas mal ça.
4: En pagne, dans la ZAD?
5: Non, pas dans la ZAD, mais tu sais moi.
4: Ah mais un mec qui se balade en pagne en pleine ville, excuse-moi, c'est quand même pas courant quoi.
5: Non mais c'est pas courant. Non, c'était dans les couloirs.
1: D'accord, mais en pagne, tu veux dire la petite jupe là, le petit, c'est quoi?
5: Non, j'ai pas. Non, il était en pareo quoi, tu vois.
1: En pareo, mais par exemple,
7: dans Paris, dans la rue.
5: Non! Chez moi, dans les couloirs.
1: Dans les couloirs du couloir.
7: Mais c'est quoi, c'est un asile le bordel?
5: Mais non, c'est pas un asile, mais tu connais.
1: Ça ressemble.
5: Et non, mais le mec, je sais pas, il est resté peut-être 3 mois, il était bizarre. Il a fait le tour du monde.
7: Je pense qu'il est enfermé. Ouais, je pense qu'ils l'ont peut-être remis d'où il venait.
5: Mais c'était le mec, je vous avais dit, une fois je faisais l'amour et tout, il nous entendait, on s'était arrêté, il avait hurlé, il avait gueulé. Je sais même pas comment il savait que je bossais à Skyrock d'ailleurs. Il avait gueulé, ouais, Marie Skyrock, on peut plus terminer de se branler tranquille. J'étais avec mon mec.
1: Ah, donc vous avez ça comme voisin.
5: Je l'avais jamais vu, tu vois.
7: C'est bon, ça.
1: Ça aussi, c'est bon quand c'est chez les autres, oui.
7: Ouais, c'est ça.
1: Ça t'arrive du côté de chez toi.
5: Mais ça va, lui, il est vite parti.
1: Bah écoute, oui.
7: Non, mais il est parti à l'asile, oui.
1: Oui, je pense qu'il l'ont fermé.
5: Je sais pas où il est parti, mais en tout cas, du jour au lendemain, je l'ai plus vu.
1: Un mec en panne qui hurle dans tout l'immeuble qu'il est en train de se branler.
7: Ah, je peux non, plus me branler, ouais. Là.
1: T'imagines,
5: le. Non, mais oui, je crois que c'est le seul voisin flippant que j'ai eu en
1: l'asile
5: fait.
1: Psychiatrique, quoi. Alors, qu'est-ce que vous en pensez, Barbie, fidèle Barbie, qui dit non, il n'est pas maladroit, fais attention, Aurélie, c'est un malade tout.

0: cour.
1: Bah ouais.
2: Non, mais après, il y en a. Hein. Malheureusement, il y en a un paquet en liberté. Hein.
0: Il avoue passer son temps à t'observer. Il faut qu'elle porte plainte. Je sais pas s'il faut aller jusque-là, mais. Plusieurs messages.
3: Moi, je pense qu'il y a ouais, vas-y. Encore de motifs. Ouais,
0: pour l'instant, oui. Le mec, là, il était juste un peu. Ouais, enfin, quand même, le mec fait flipper, faut faire attention. Hein.
2: Non, mais surtout, ne retourne pas chez lui et ne l'invite pas chez toi.
3: Non,
2: quoi.
3: Non, mais c'est mort. Ah ouais, mais c'est je l'ai dit. Ouais, non, mais.
2: Ouais, je comprends même pas que tu sois allé déjà une fois, quoi.
0: Ouais.
2: Surtout le mec en disant.
1: Ouais, mais bon,
2: au début,
1: mais
2: attends, le mec qui te dit je te regarde.
1: Mais il l'a dit après.
3: Ça,
1: il
3: savait pas. Moi, j'aurais jamais su. Si j'étais pas allé, j'aurais jamais su.
0: Tu savais pas.
2: Ah, moi, à partir de là, j'aurais dit bon, ben, oh là, je dois y aller. J'avais pas vu l'heure, je dois vraiment y aller vite.
3: Pour voir où j'allais. Je sais pas.
0: Il y a Ben qui nous dit ton voisin c'est pas Nicolas le naturiste, même chose pour Charles Villeneuve qui nous dit c'est Nicole le naturiste. Non, Nicole le naturiste c'est quelqu'un qu'on a régulièrement au téléphone, ouais. Qui fait des interviews de Marie comme on a fait il y a deux jours avec Colonel Charlie.
1: Oui, c'est ça, oui.
0: Il veut savoir qu'est-ce que tu as comme dessous.
1: Ouais, ouais, mais c'est toujours les mêmes questions. Oui. Mais tu sais, moi, peut-être que ce que je ferais, je prendrais un.
0: Salut, si tu nous écoutes, Nico, si tu as une question à poser à Marie, je
1: ferais super.
0: Qu'est-ce qu'elle a comme dessous?
1: Oui,
0: est-ce
1: comme d'habitude.
0: Est-ce qu'elle est toute nue sous sa.
1: Ouais, est-ce que t'es à poil?
0: Sous sa jupe, est-ce qu'elle est à poil?
1: C'est les questions régulières. Non, mais sinon, tu peux peut-être prendre un marqueur indélébile, tu vois, et tu fous sur l'œil. Ça, déjà, il pourra plus regarder.
3: Malin,
0: ah, mais son œil à lui.
2: Non, mais l'œil de la porte. Quoi.
1: Judas, là. On appelle ça le Judas.
0: Ouais, mais bon, c'est, t'as pas le droit.
1: Ouais, t'as pas le droit, mais bon.
2: Ouais, en soi, le mec, s'il va se plaindre, c'est toi qui vas être dans la merde. En plus.
0: C'est bonne idée,
2: ouais.
1: Voilà. Bah écoute, je sais pas, moi. Bon,
2: après, il aura pas de preuve que c'est toi. Bah, sauf si c'est un Judas enregistreur. Sauf s'il
3: est en train de regarder au moment où je le fais.
0: Exactement, comme il passe sa journée derrière.
2: Oui, mais
1: c'est vrai, ouais, ça, ouais.
2: S'il regarde seulement, ce sera ta parole contre la sienne.
0: Alors, Heidi nous laisse un message. Salut, Heidi. Il nous dit moi, j'avais un voisin qui se mettait en slip sur un transat sur la terrasse pour bronzer.
2: Ouais, bah ça, ouais, bon. Le mec, il a le droit. Hein.
1: Sa terrasse.
0: Moi, je me suis déjà mis en boxer pour bah bronzer, oui, sur mon balcon.
2: Comme ça devait être excitant pour les voisins.
0: Pervers. Bah, non, c'était pour faire plaisir à tous les voisins. D'ailleurs, j'ai un voisin.
2: Quand je suis une émeute, attends,
0: attends, j'ai un voisin qui habite pas très loin de chez moi, il était venu me voir.
2: Ouais, bah évidemment. Ouais.
0: Bah tiens, voilà, il est là.
2: Oui, c'est moi.
0: Oh, salut, tu vois. Donc,
2: tu veux dire que.
0: Tu veux pas faire du nudisme.
2: Tu peux me dire que c'était beau à voir.
0: Oui. Ah, on imagine.
2: Ah, c'était quelque chose.
4: Ça devrait pas faire l'émission en slip.
0: Ben là, t'as vu le temps qu'il fait.
4: Bah, si tu veux,
2: ça va, il fait beau ici, là.
0: Non, mais ici, on est bien, ouais, ça. Nous, on est bien installés.
4: Allez, mets-toi en slip.
0: Bon, alors.
2: On enlève le slip, mais.
0: On fera ça cet été. Allez, on fera ça l'été prochain. Je vous ferai plaisir l'été prochain.
2: Soirée nudiste.
0: Alors, vous êtes à peu près tous d'accord. Il faut faire très attention. Ne retourne plus jamais chez lui. C'est le message de Priscilla. Le PQ.
1: Je crois qu'elle a pas envie, hein.
0: T'es un peu folle de rentrer chez ce mec sans le connaître plus que ça. Ouais, mais au début, tu nous as dit qu'il était gentil. Donc, bon.
3: Il était sympa. Ouais. Et moi aussi, je suis quelqu'un. J'ai pas confiance en tout le monde, mais disons que je fais assez confiance.
2: Non, mais bon, ouais, tu vois. En même temps, c'est compliqué, tu vas pas vivre dans la parano absolue.
1: Bah, ouais.
0: Oui.
2: Tiens, le mec, s'il avait.
3: De base, il me dit ça.
2: Oui, de base, le mec, il avait l'air normal.
0: Ouais, il a
2: pas quoi, il cache bien son jeu.
1: C'est ça l'histoire.
0: Ah, il faut se méfier parfois, ouais.
3: Et puis, il n'y a rien de sexuel, il m'a pas fait d'avance sexuelle. C'était vraiment se marier, quoi.
0: Ouais, mais bon, quand même, c'est quand même bizarre en premier rendez-vous chez lui.
2: C'est un peu cash, ouais.
0: C'est quand même un peu bizarre, le mec, il te propose de se marier alors que le mec, t'es bon.
3: Bah, je lui fais comprendre, je dis que moi, c'était la première fois pour moi que je le rencontrais. Je dis, même si lui, ça fait 6 mois qu'il me regarde, moi, ça fait.
2: Oui, puis bon, tu te maries pas avec quelqu'un que tu regardes depuis 6 mois,
0: lui aussi.
2: Mais quand il parle et tout, il a l'air normal ou t'as l'impression, comme on dit chez moi, qu'il a un grain? Ou peut-être même plusieurs grains.
3: Un grain équivalent de pétocage. Ouais, c'est ça. Pour lui, c'est normal d'observer quelqu'un, de le suivre, de lui parler de mariage au premier rendez-vous. C'est ça que je trouve bizarre et qu'il a un grain.
0: Donc, si vous venez d'arriver, on est avec Aurélie et son voisin qui lui a avoué que depuis 6 mois, il la regardait régulièrement à travers l'œil du Judas, qu'il la regardait par la fenêtre et qu'il te suivait également. Mais il te suit où quand il t'a dit qu'il te suivait? Il te suit où?
3: Bah, je lui ai demandé jusqu'où, il m'a pas répondu, je voulais savoir et il m'a dit, ouais, on s'est croisés, je t'ai dit bonjour. J'ai dit, mais je t'ai dit quoi? Il m'a dit, bah, tu m'as dit bonjour, mais moi, je calcule pas les gens.
0: Oui, puis t'as un mec qui dit bonjour dans la rue.
1: Oui, tu dis bonjour.
2: Oui, non, ça se fait, quoi.
1: Tu dis pas forcément attention.
0: Ouais, non, puis tu lui dis, je connais pas. Bon, peut-être que lui me connaît, j'ai vu quelque part, salut. Mais voilà. Qu'est-ce que vous nous dites? Elle devrait regarder des épisodes des petits secrets entre voisins. Elle trouverait peut-être la réponse à son problème. C'est quoi ça, un petit secret entre voisins?
2: Ah, putain, c'est très mal joué,
1: c'est
2: mais
1: un
2: c'est.
1: Truc nul, ça, non?
2: Ouais, c'est l'espèce de mini-série qu'il y avait sur TF1, non? Un petit secret entre voisins, je crois.
0: Ah, c'est le truc qui passait le matin.
2: TF1, et après, ça marchait tellement plus que c'était sur TFX.
0: Ah, très bien, oui.
2: C'est
0: sur TFX.
2: Ils sont passés en Ligue 2.
0: C'est un peu mauvais signe.
2: Ouais, c'est ça. Et ouais, c'est que des petites histoires comme ça entre voisins où il y avait souvent des histoires d'espionnage, ouais, c'est vrai.
0: Est-ce qu'il est célibataire? Il y a plusieurs qui sont arrivés en cours, là. Est-ce qu'il est célibataire? PA qui nous laisse, ouais, qui nous laisse un message. Il est célibataire, mauvaise nouvelle. Et est-ce, oh, que, oui, et est-ce que toi, t'es célibataire? Parce qu'il y a Guette qui nous... Il est où, Guette? Il est là. Qui nous dit, t'as qu'à envoyer ton mec. Ouais, mais t'as pas de mec, toi. Si.
3: Bah en fait, c'est ça, c'est qu'il a remarqué en me m'attendant que j'avais, ouais, pas de gars.
2: Oui, et puis bon, envoyer ton mec, au final, le mec, il a rien fait, tu vois. Quoi, je veux dire, il a pas...
5: Il a pas fait un truc chelou.
2: Ouais, tu vois, ouais, ouais, bon, le, il t'a dit qu'il te regardait, mais mis à part,
0: oui,
2: ça, tu vois...
0: Oui, je te regarde.
2: Non, mais mis à part ça, quand t'étais chez lui, tu vois, il a pas eu de geste déplacé, ouais, voilà, il a pas... Tu sais, il t'a pas séquestré.
3: Non.
0: Ouais. Pas encore, en tout cas.
2: Non, non, mais bon, mais non, mais de toute façon, oui, tu nous as bien dit que tu ne retournerais plus chez lui, tu ne l'inviterais pas chez toi.
0: Ben, je trouve que c'est une très bonne idée.
2: Non, mais ou alors tu peux lui dire, et si tu le recroises et qu'il te parle, tu dis, ouais, mais, non, ou alors tu dis, écoute, j'ai oublié de te dire, mais en fait, moi, je suis en couple avec quelqu'un, quoi.
0: Ouais, c'est, tu trouves, ouais, c'est, l'histoire du couple, c'est pas mal ce qu'il disait, Guette, là, toi.
5: Ouais, ça peut calmer, ouais.
0: Même si t'as pas de mec, tu lui dis que t'as un mec.
5: Sauf
0: si
5: le mec, ça fait 6 mois qu'il t'observe, il a remarqué que t'avais pas de mec.
0: Dans ce cas-là, il est, là, dans ce cas-là, faut les porter plein.
2: Qu'est-ce que vous, t'as pas regardé dans ces placards s'il y avait pas, l'ancienne locataire où tu habites maintenant? Ah, ben, l'ancienne locataire, elle est là, regardez.
5: Dans le placard.
0: Est-ce qu'il n'y avait pas un jeu d'osselet sur la table du salon, par exemple?
2: Non, il y avait un squelette en déco. Et il y avait un crâne en cendrier.
3: Non, non, c'est
0: bon. Il y en a qui disent quand même qu'il faut faire attention parce que le mec est bizarre. Il y en a d'autres qui disent qu'il n'y a rien, que c'est juste un mauvais dragueur.
3: Bah, non, mais tu sais, tu dis, bah, tu descends chez toi avec une bombe au poids ou un truc comme ça. Après, moi, j'ai peur.
0: Qu'est-ce que vous feriez,
5: protéger?
0: Tu ferais ça, Samy, toi?
5: Si j'étais une meuf, ouais.
0: Ah, tu ferais.
5: Un mec, non, je m'en fous, mais une meuf, tu te sens moins en sécurité. Le mec, il peut.
3: J'ai un chien de 36 kilos, donc ça devrait aller.
5: C'est mieux que la bombe.
0: Ah, ça, c'est mieux que, c'est vrai, c'est mieux que la bombe. C'est vrai qu'avec le chien,
1: ah, ouais, c'est pas mal, ça.
0: C'est vrai que moi,
3: quand je l'ai pas toujours, tu vois, quand je rentre du boulot ou quoi. Bon.
0: Ouais, ouais, ouais.
3: Après, comme
2: mais le mec, tu sais,
3: il m'a juste déclaré sa flamme comme ça en me disant oui, puis au fait, ça fait 6 mois que je t'observe, mais non.
2: Mais il est simplet.
3: Ouais, il est un peu simplé, ouais.
0: Ouais, donc c'est peut-être un dragueur maladroit, voilà, moi je pense que...
2: Non, ou alors si, c'est peut-être un bon... Ouais. C'est peut-être un mec un peu limité, tu vois, et le mec il s'est un peu amouraché de toi, quoi.
0: Ouais.
2: Non, mais il y a des gens comme ça.
5: Après, j'en suis victime.
0: N'importe quoi.
2: Non, mais tu sais, des fois, il y a des gens qui sont un peu limités.
0: Ah, oui, je vois tout à fait.
2: Mentalement, et putain, ils s'attachent. Ouais, mais en fait, c'est pas des gens méchants. Ouais, c'est lui, il se rend pas compte.
3: C'est
2: tu vois, il a.
3: Ce que je me dis.
2: Il a peut-être pas. Tu sais, il se rend pas compte de ce qu'il fait vraiment, quoi. Non, mais je parle à Aurélie.
5: Malade.
2: T'es traqué. Tu vois pas mes yeux, j'ai des lunettes de soleil.
5: Ouais, je vois bien comment tu regardes, t'es en face de moi.
2: Bah, pas du tout, mais je regarde l'affiche d'Aurélie.
5: Ouais.
0: Aurélie de Lyon avec son voisin qui l'a invité à la maison. Donc il est un peu simplet, tout ça. Enfin il est un peu simplet. Tu l'as trouvé un peu simplet, mais surtout très très très très, très inquiétant, parce que le mec t'a quand même dit, Aurélie, je te suis, je te surveille.
2: Depuis six mois.
0: Je te regarde depuis 6 mois.
2: C'est vrai que ça c'est quand même
1: c'est pas très rassurant.
0: Et le mec t'a quand même...
3: Ça fait penser à You, la série You avec... Je sais pas comment il s'appelle l'acteur, mais.
0: J'ai pas vu ça.
5: Ma meuf, regarde, c'est ça.
3: Au début, il observe les meufs, il apprend à les connaître de loin.
2: Et après quoi, il les tue?
3: En fait, quand il les rencontre, ça fait au moins un an qu'il connaît le dos.
5: Il connaît leur vie, ouais.
0: Non, mais elle est
2: ciblée. C'est sur quoi, ça?
5: Netflix.
2: Oui, non, mais d'accord.
5: Ouais, c'est Netflix, non?
2: Quelle plateforme?
5: Netflix.
3: You.
5: Ouais, c'est vrai. C'est quoi la série? Sur Netflix.
0: Non, mais on a compris, c'est You, mais c'est
5: vrai.
0: Donc c'est sur Netflix. Là, j'ai pas regardé You. Ouais, enfin, il fait penser à un psychopathe. Alors, il y a plein de messages que vous nous envoyez depuis tout à l'heure. Joshua qui nous dit.
3: Mais si c'était vraiment un psychopathe, on est d'accord qu'il me l'aurait pas dit?
1: Bah, on sait jamais. Bah,
2: ça dépend, tu sais.
0: Genre, ils sont complètement tarés.
2: Non, mais moi, je miserais plus sur le mec un peu simplet, tu vois.
3: Ils sont dans les bras, genre, ouais, trop bien.
0: Et tu l'as recroisé depuis dans ton.
3: Bah, là, je viens de sortir mon chien et je crois qu'il m'a appelé. Je suis sortie par l'autre porte, voilà. Du coup.
0: Ah, ouais, non, mais ça,
1: c'est pratique. Du coup, tu fais gaffe à chaque fois.
5: Tu vas avoir une psychose.
0: Ouais, ouais.
5: C'est pas bon, ça.
2: Mais tu t'entends bien avec tes autres voisins?
3: Bah, ils sont super discrets, hein. On n'est pas beaucoup dans l'immeuble et ils sont chacun.
2: Non, mais déjà, tu pourrais les mettre au courant, tu sais, limite, ou, tu sais, dire, ouais, faire attention parce qu'il y a le mec de l'immeuble d'à côté, ou bon, je sais pas où il est par rapport à toi, mais ouais, il est bizarre.
1: Ouais, ouais, pourquoi pas. Ouais.
2: Tu vois, déjà, chacun, comme ça, peut un peu voilà, si.
1: Comme ça, tout le monde va surveiller, tout le monde va passer sa vie derrière le.
0: Voilà, en fait.
2: Non, mais bon, ce qui est malheureux, c'est que. Ce genre de mec, tu sais pas sur quel pied danser, quoi.
1: Ah ouais, c'est ça, exactement.
0: Voilà, moi, je danse comme ça, sur les deux pieds, comme ça, pied droit, pied gauche. Ah ouais, t'as vu, je danse bien.
2: C'est
0: comme ça là.
2: Spécial quoi.
0: Voilà, ouais, là, je redanse dans l'autre côté, regarde. Hop là.
2: Ouais.
0: Regarde.
2: Mon Dieu de bon Dieu. C'est pas Jojo.
0: Ouais, donc c'est, je te dis, c'est partagé sur les messages. Regarde, t'es tombé sur un barge, attention à toi, message de Mucus. Salut à toi, Mucus. Est-ce qu'il a une voix de pervers, s'inquiète Marilyn. Si ça va trop loin, qui porte plainte, elle te dit également, Marilyn.
2: Ouais, mais tu vas porter plainte contre quoi? Parce que le mec, il t'a rien fait au final.
0: C'est surtout un psychopathe pour, pour le PQ.
2: Tu vas aller voir les keufs, tu vas dire, ouais, le mec, il me regarde. Mais tu sais, les keufs vont dire, ouais, mais je suis à preuve du contraire, c'est pas interdit de regarder quelqu'un, quoi.
0: Ouais.
2: Puis t'as aucune preuve sur le fait que, tu vois,
0: ignore-le maintenant, ouais. On te dit. Il y en a plusieurs qui disent de l'ignorer. Il y a Charles qui nous envoie le message.
2: Non, moi je lui dirais que je suis en couple. Stéphane, dirais, écoute, je crois que. Ouais,
0: Stéphane
2: vas-y,
0: du 5-9, faut l'ignorer.
2: Ouais, j'ai oublié de te dire la dernière fois, mais moi en fait j'ai quelqu'un dans ma vie, voilà, c'est gentil, mais.
5: Ouais, mon mec il me surveille, il est un peu relou, tu sais, t'en fais un peu des tonnes.
2: Ouais, ouais, voilà.
5: Oui, tu lui fais peur en fait.
2: Si vraiment il est relou, tu lui dis écoute, et puis il risquerait de venir te péter la gueule. Donc déjà que t'es pas très Jojo, j'aimerais pas qu'il te termine.
0: Ah, vous vivez peut-être en direct le début d'un épisode de Faites entrer la cuisine.
1: Ah non, horrible, arrête.
3: Je pensais à Crime et Faits divers, mon Dieu.
0: Ou alors, ou alors un truc comme ça.
3: Non, non, non.
0: Voilà, si ça la rassure, elle peut aller porter, déposer une main courante juste pour prévenir le moindre souci dans le futur.
2: Non, mais ils la prendront même pas. Il y a rien en fait.
0: Ouais, il se passe rien en fait, ouais.
2: C'est chez moi, il y avait un dingo.
0: Mais toujours avec ton chien aussi, il y en a plein qui nous disent ça.
2: Moi, il y a un dingo qui m'a fait chier pendant 5 ans.
0: Ah oui, t'as eu un taré, toi, qui te suis.
2: Ah, un vrai taré. Ah ouais, c'est-à-dire que le mec.
0: Tu pas mon blaze.
2: Non, c'était pas Cédric, non, à limite, bon. On aurait réglé le problème entre nous. Non, non, mais moi, c'était un vrai fou, en fait. Le mec, il me harcelait, il avait trouvé mon adresse, le mec, il venait en bas de chez nous. Mais un vrai gueudin, quoi. Et nous, tu vois, par exemple, bon, on avait déposé plainte, machin, le mec, il était convoqué, il y allait pas, bon, des histoires. Ça nous a bien fait chier. Non, non, mais en plus, il menaçait d'envoyer des gens, bon, un truc horrible. Et un jour, en fait,
0: il est tombé sur un.
2: Ah non, mais lui, en plus, il était déjà connu, il avait plein de trucs sur lui, quoi.
0: Antécédents psychiatriques.
2: Non, mais pas que psychiatrique, un peu dans tous les domaines, quoi.
5: Ah, ça fait plaisir.
2: Non, mais en fait, le truc, c'est que le mec. Non, moi, quand ça devenait chaud, c'est que, moi, il m'envoyait des trucs, je vais envoyer des mecs chez toi, ils vont violer les carrioles, machin. Bon, bah, oui, forcément, au bout d'un moment, tu quand même fais que plus gaffe et.
1: C'est clair.
2: Et on avait déposé plainte, et un jour, il se trouve que le mec était en bas de chez nous, quoi. Et on avait sympathisé avec les keufs, on les avait appelés, ils avaient des boulots en moins de 5 minutes. Ils l'avaient contrôlé, mais tu sais, comme il nous avait dit, en fait, le mec en soi.
0: Tant qu'il a rien fait, on peut rien faire.
2: En fait, t'as la liberté de circulation. Donc toi, tu vois, le mec qui te regarde, tu vas aller voir les keufs, il y a. En fait, ta main courante, ils la prendront même pas parce qu'il y a absolument rien, quoi.
0: C'est vrai qu'il a rien fait de mal. Il t'a invité chez lui, t'y allais, il t'a pas forcé, il t'a pas enfermé.
2: Ouais, tu vois, t'étais consentante et c'est pas interdit de regarder quelqu'un, quoi.
0: Ouais. Bon, écoute.
2: Bon, après, n'empêche que tu méfie-toi quand même, quoi.
0: Le bon, t'as un chien, ça c'est pas mal. Il y en a plein qui nous disaient qu'il faut.
2: Ouais, mais c'est vrai, quand tu rentres de boulot, il est pas avec toi, quoi.
0: Bah, fais comme moi, mets-le au boulot.
2: Oui, mais bon, il y a des boulots. Je sais pas si t'as 2 heures de transport en commun, c'est compliqué.
0: Oui, c'est vrai, avec le chien, ouais. Mais sinon, ouais, sors avec le chien. Et parle-en au voisin, parce que c'est vrai que tu te sentiras un petit peu plus rassuré. Si,
2: moi, j'en parlerai.
1: Je pense que c'est une bonne. Ouais.
2: Tu vois, tu dis, ouais, il y a un mec, il est bizarre dans l'immeuble d'à côté. Même, tu vois, les gens, ils vont être contents, parce que moi, tu les as mis au courant, parce que d'autres peuvent être concernés. Et tout le monde fera un peu plus gaffe, quoi.
1: Ouais, effectivement, ouais.
0: Ouais. Bon, écoute.
3: Parce que j'ai une voisine du même âge, bon, on se parle pas beaucoup. Mais je lui ai dit, et les autres voisins, tu fais pareil, tu les regardes, tu les observes quand ils sortent et tout. Il me dit, non, qu'avec
0: toi.
3: C'est juste pour toi. Dis, c'est bizarre, quand même.
2: Okay. C'est pas de bol. Là, tu
3: encore
2: dire,
3: c'est la concierge du quartier, ça va.
0: Bonne chance, dis donc. Ah, c'est toi qui as tiré le pompon, ouais.
2: T'as pas de gardien dans ton immeuble?
3: Bah si, visiblement.
2: Non mais
3: gardien, j'ai
2: non mais à part lui, je veux dire, t'as non mais un vrai gardien, quoi, ou une gardienne.
3: Non, y a pas.
0: Ah ouais, c'est con.
2: Moi, y a un mec qui s'est masturbé devant mon immeuble.
0: Oh mais là, non, dis pas mon blaze.
5: Non, c'est pas moi.
0: Qu'est-ce que Carriol nous a raconté? Mais raconte pour ceux qui étaient pas là ce matin, parce que on l'a raconté ce matin de manière soft pour pas vous traumatiser dès le réveil.
2: Non, mais en fait, le truc, c'est qu'il y avait un mec, je sais pas, garé, tu vois. Et le mec, il est resté des heures, tu sais, dehors, il faisait des allers-retours. Et en fait, il y a un voisin de l'immeuble. En plus, le pauvre vient d'arriver, tu sais, il est.
0: Il s'est dit où je suis tombé, tiens.
2: Non, mais en plus, tu sais, il est de Chine, donc le mec, je pense qu'il a dû se dire, c'est quoi ce pays de dingue. Et en fait, lui, il a bloqué sur le mec, a priori. Il a regardé par la fenêtre parce qu'il voyait que le mec il rôdait devant l'immeuble. Donc il se dit, ouais, c'est quoi
0: ce mec qui faisait des retours.
2: Ouais, c'est ça, ouais. Et en fait, à un moment donné, a priori, le mec il commence à se branler en pleine journée. Hein.
5: Là, c'est le mec que tu m'as appelé, là. Tu m'as dit, ouais, il y a un mec.
2: Ouais, c'est lui.
5: Parce que Romain lui m'appelle, il me dit, ouais, faut que tu viennes, il y a un mec chelou en bas de
2: chez. Non, je t'ai pas
5: flippé.
2: Ah non, mais attends, le mec, s'il te plaît. Non, mais il reste 5 heures devant chez toi.
5: Ah, il s'est branlé devant chez moi. Tu m'as pas dit.
2: Non, mais ça, moi je l'ai su après parce que j'étais pas là. Et en fait, c'est le voisin. ça, parce que nous, en fait, on l'a croisé et il nous dit, tiens, en anglais, en plus, on parle super mal anglais. Il dit, ouais, il y a un mec bizarre. Mais sur le coup, il nous a pas dit, ouais, le mec s'est branlé, tu vois. Mais le mec, il avait l'air traumatisé, le.
5: Ah, bah, tu m'étonnes, moi. T'imagines, t'arrives dans un immeuble, t'as un mec en face qui se branle.
2: Et en fait, le lendemain, on croise sa propriétaire, qui est chinoise aussi, mais qui parle français, et on s'entend bien, tu vois. Et elle me dit, ouais, vous avez pas vu hier. Je lui dis, ouais, le mec qui était là toute la matinée, tout ça. Elle me dit, non, mais elle me dit, il s'est masturbé, en fait.
6: C'est pas mon place. C'est masturbé.
2: Il s'est masturbé en regardant, son locataire, quoi. Et le mec, il était tout traumatisé.
6: En fait, il regardait le mec et il se branlait.
2: Non, parce qu'en fait, le mec, vu qu'il voyait qu'il y avait ce mec qui traînait en bas, tu vois, il s'est dit, ouais, le mec, il est chelou.
1: Ah bah oui, forcément, oui.
2: Et en fait, lui, il l'a regardé.
0: Le mec, il se branle dans la rue, c'est...
2: Non, mais le mec, en fait, il l'a fixé. Mmh. Et l'autre, en fait, en bas, quand il a vu que le mec, le chinois, là, de mon immeuble, le fixait...
0: Il a sorti sa queue.
2: Le mec s'est mis à se branler.
0: Mais il a sorti sa queue.
2: Ah bah, a priori, ouais. Mais en pleine journée, il était midi, hein.
0: Mais c'est le même mec dont nous parlait Cariole, qui, elle croyait qu'il avait une arme dans la poche, et en fait, c'était sa queue.
2: Ouais, c'est ça, c'est lui.
0: En fait, il avait une grosse bosse dans sa poche.
5: Le mec.
0: Et Cariole le regardait.
2: Mais en fait, il
0: Cariole regardait, croyait que c'était une arme.
1: Ah oui, donc.
0: Et en fait, c'était pas du tout une arme, c'était sa queue.
5: Juste bandé.
0: Le mec bandait dans son, dans son fut, quoi.
1: Oui, bah écoute, c'est mieux que ce soit sa queue, hein.
5: Le jeune,
3: ça me fait plaisir. Je me réjouis pas de votre malheur, mais ça fait du bien de vous entendre.
1: Ouais, c'est ça.
0: Bon, c'est pour ça qu'on vous attend. Aurélie, tu quittes pas, on va t'envoyer ton t-shirt Skyrock à la maison à Lyon.
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5: On va rester dans les pervers jusqu'à minuit, puisque après les voisins pervers, on va parler des pervers de rue et des pervers également qui traînent sur les réseaux sociaux. D'ici à minuit, vous allez retrouver on va parler course à pied sur Skyrock. Vous allez découvrir un métier, une activité qui vous peut vous permettre de gagner de l'argent. L'activité de Strava Jockey. Il y aura les familles du double appel. Voilà, on termine ce week-end tous ensemble, ce mois de mai, tous ensemble avec des résultats à vous donner. Les résultats du Clash de la Drague, hein, le dimanche dans la spéciale de Diffoul. On mélange les meilleurs clashs de Cédric contre les meilleurs clashs de Romano. Je vous donne le résultat ce soir, c'est du 68-32. Hein. Vraiment, victoire très facile, très très facile ce soir. Victoire de Romano qui remporte le Clash de la Drague. 68 pour Romano, 32 pour Cédric le Belge. Et bien évidemment, il y aura un nouveau clash demain soir à pas louper entre Cédric et Romano. À pas louper également du son dans la spéciale. On se met Gazo et Nino, ça va être l'un des gros sons de l'été. C'est sur un son de Zekpi, c'est Avion de chasse. C'est maintenant sur Skyrock.
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0: Vos conseils pour lutter contre la canicule. Alors le meilleur pour l'instant, c'est le fils d'Agathe qui a laissé le frigo ouvert pour que sa maman elle ait pas chaud. C'est super ça. Vous avez d'autres conseils, vous?
8: Moi, ce que je fais, je vous conseille de faire quand il fait vraiment très très chaud. Vous pouvez poser la bouteille congelée devant le ventilo, ça rafraîchit de ouf la pièce.
5: Tu peux mettre un sopalin avec
9: de l'eau. Tu peux mettre aussi une serviette mouillée sur ton ventilateur.
0: Serviette mouillée sur ton ventilateur, comme ça fait un court-circuit, c'est pas mal. Ouais, tu, c'est pas mal ça, quand même. Non, mais on a de bonnes idées.
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2: Et vous débarquez tout de suite en direct, il y a Jessica de Paris. Salut Jessica.
3: De Paris, bonsoir.
2: Salut la parisienne, comment ça va Jessica?
4: Coucou.
5: Salut.
2: Jessica, oui, on parle des propositions bizarres qu'on
3: vous
2: a fait.
3: Des mecs chelous.
2: Ouais, des mecs chelous,
3: ouais,
2: des propositions
3: voilà,
2: bizarres
3: ça.
2: Qu'on vous a fait sur les réseaux, dans la vie en général. Il y aura Olivia aussi qui est avec nous en direct de Lyon. Tiens, salut Olivia.
3: Alors moi, ça concerne plutôt donc deux demandes bizarres dans la vie réelle.
2: Ah, pas sur les réseaux.
3: Non, pas sur les réseaux. Non, moi c'était vraiment en face à face, dans la rue en fait.
2: C'est encore pire, hein, avec sur les réseaux, t'allais...
3: Ouais, c'est encore pire.
2: Ouais.
3: Donc je rentrais de boîte avec une copine, on marchait, et là on voit un mec torse nu en caleçon débouler devant nous, se mettre
4: déjà,
3: à nous.
4: Déjà, c'est normal, dans la rue.
2: En caleçon.
3: C'est ça, il devait être 2-3 heures du matin.
2: Ah voilà. Oui, en plus. Oui.
4: Et il avait des affaires dans la main ou il se baladait comme ça
3: Il avait un portefeuille, il était en basket et en caleçon.
2: Ok. Voilà.
4: Déjà, tu te dis qu'il est chelou, le gars.
3: Déjà, on se dit qu'est-ce qu'il. Bon, au départ, je pensais qu'il avait un problème, en fait. Et puis, il arrive devant nous, il s'agenouille. Et il lui dit les filles, frappez-moi et je vous donne de l'argent. Mais mettez-moi des grosses claques, je veux que vous mettiez des grosses claques.
4: Moi, je pars en courant, moi.
5: Et volontiers.
2: Samy le fait.
3: Moi, ça, on était deux, on n'avait pas peur. Enfin,
2: donc, sinon, c'est quoi, voilà. Il voulait que vous le gifiez.
3: Donc, en fait, il voulait qu'on le gifle et nous donner de l'argent. En fait,
2: voilà, s'il te plaît, dis pas mon blase. Appelle-moi Chyprine.
4: Non mais c'est flippant un mec comme ça.
3: Ça Cédric d'ailleurs.
2: Ah bah gars, voilà, mais je t'avais dit de pas dire mon blaze.
5: Mais
2: du coup, mais le mec il était bourré, défoncé ou il avait l'air normal?
3: Non, il avait
2: pas normal, bon,
3: non, il
2: si
3: avait l'air
2: veut,
3: normal,
2: quoi. Oui,
3: il était pas très âgé, il devait avoir je sais pas 25-28 ans.
2: Putain.
3: Et il avait pas l'air défoncé quoi, foncé tout, on l'envoyait chier. Donc il est reparti penaud.
2: Ah vous l'avez pas fait?
3: Non,
2: combien voulait vous donner?
3: Bah, je sais pas, déjà, il voulait nous donner 40 balles pour une, et ensuite, si vous voulez qu'on recommence, il a dit je vous donnerai plus.
2: Bon. Bah, écoute, pareil. Moi, je sais même pas, moi, je pense pas que je l'aurais fait, parce que taper sur quelqu'un, c'est pas, je sais pas, ça m'a.
5: Non, mais tu mets une baffe.
3: Ouais, puis non, puis tu sais, tu dis que le mec, il arrive comme toi vers. Enfin, il.
4: Ah, bah ouais, tu dis déjà que c'est un dingue.
2: Ouais, tu dis, ouais, il a un problème.
3: Voilà,
2: ouais.
3: C'est ça, tu dis que c'est un fou. Voilà.
2: Genre, mais il s'exprimait normalement, quoi, je veux dire, le mec ou.
3: Ah, non, il s'exprime totalement normalement.
2: Ah, moi, je serais pas Cédric. J'aurais peut-être mis une baffe alors.
5: Ouais, c'est pas toi, Cédric.
2: Ah, t'as vu?
4: Non, mais c'est. Même s'il parle normalement, le mec, il se balade en basket, en caleçon, avec un portefeuille dans la main déjà.
2: Excuse-nous, Marie, vu tes potes, comment tu peux juger les autres, quoi? Oh, petite attaque amicale.
4: C'est quoi,
3: Marie,
4: ça?
3: Arrête de te laisser faire. Voilà. Arrêtez de faire chier Marie.
4: Non, tu sais, au bout d'un moment, je réponds plus.
2: Karim, tu l'aurais fait, toi. Le mec, il te demande une baffe, il te donne 40 balles.
5: Bah oui.
2: Ouais, gros. Ouais, franchement, gratuit, mais tu lui en mets une petite, quoi.
5: Même gratuit, hein, je le baffe.
2: Non, mais le mec, il dit ouais, 40 balles, tu me mets une gifle.
5: Il est heureux derrière.
2: Non, mais sans le tarter, tu sais, pas, se lui mettre un truc, tu me mets une petite baffe, tu vois.
5: Il dit plus fort, plus fort.
2: Bah, tu dis là, c'est plus cher.
3: Non, je me suis dit, c'est chelou, le mec, il arrive comme ça, tout seul, il nous demande ça. Je me suis dit, ça se trouve, il a des potes pas très loin qui le filment, j'en sais rien.
2: Je suis seul à pas le faire dans l'équipe. C'est vrai que tu le fais, toi.
5: Ah, j'en mets deux, moi, l'ultime.
2: Et toi, Guigui, tu fais, toi?
5: Ouais, je pense que je le ferais, mais je me dirais, putain,
2: je suis beaucoup plus kinky que je le pensais, c'est quand même moi le plus normal.
4: Ah ouais?
5: Non, mais après, c'est que le délire est chelou, hein, mais bon, je sais pas. Ouais. Tu prends 40 balles, tu lui mets une tarte, vas-y.
3: C'est chelou.
2: Mais le mec, quoi, ça l'aurait.
5: J'aurais du mal à lui mettre une grosse tarte, par exemple.
2: Le mec est en caleçon, tu penses pas qu'il serait branlé pendant que tu le tapes?
3: Je sais pas. C'est pour ça que je suis pas allé.
2: Non, mais peut-être que le mec, il habitait pas loin, tu vois, et ça. Bon, ouais, le mec est clairement tordu, hein, mais.
3: Ah, il est complètement tordu.
2: Non, mais justement, la baffe, ça lui aurait peut-être un peu les idées en place.
5: Ça met les idées en place.
2: La limite, c'est même du social que tu fais, même du médical. Mais c'est ça. Et la deuxième, le deuxième truc qui t'est arrivé.
3: C'est vrai que. Et bah, la deuxième chose, pareil. Alors, pratiquement au même endroit, en fait, je bosse. Enfin, je passe par une gare, en fait, quand je vais travailler. Et pratiquement au même endroit. Donc là, par contre, il était 8h30 du matin. Donc je sors de mon tramway, je marche.
2: Ouais.
3: Et je vois un gars en vélo avec des écouteurs qui, bon, moi j'avais mes écouteurs aussi, qui a l'air de me faire signe, qui me demande quelque chose. Donc je pensais qu'il allait me demander son chemin.
2: Ouais.
3: Je retire mes écouteurs et il me dit, il chuchote parce qu'il y avait du monde à côté. Et pareil, il me demande la même chose en fait. Est-ce que ça te dit que je te paye pour que tu me tapes?
2: Bah, c'était son cousin.
3: Ça toujours, et les deux là, pareil, c'était des jeunes, c'était même pas des vieux ou quoi que ce soit, des vieux pervers. Non, c'était des mecs qui avaient moins de 30 ans, à chaque fois.
2: Mais t'as quoi comme allure, toi? T'es un peu dominatrice, t'es un peu femme
4: sur. Ouais, parce que c'est bizarre,
5: t'as
4: dit ça.
5: Il y a un truc qui doit les attirer.
2: Ouais, femme sur de toi, tu t'habilles comment?
4: Ouais, ouais.
2: En petit tailleur, tu vois, serré.
3: Non, pas du tout. Je suis en basket ou en boots. Enfin, normal quoi.
2: Bon, là, vous sortiez de soirée, donc vous deviez être jolie.
3: Alors, ouais. Bon, la première soirée, ouais, j'étais apprêtée, voilà, soirée. Mais là, le matin où j'allais au boulot, j'étais en basket, quoi. Donc,
2: Ouais, mais tu sais, en même temps, ça veut rien dire. Hein. Regarde, Cariole, quand le mec il a sorti sa bite en courant, oui, c'est vrai. Il était 8h du matin.
6: Hein. Et le mec était content, il faisait son jogging.
2: Ouais, et le mec a baissé son bend
4: ouais,
2: devant
4: en courant,
2: monde.
4: Ouais.
6: Tiens, il y a l'ange qui dit moi je le frappe pas, c'est un coup à ce qu'il porte plainte, le con. Ouais, c'est vrai.
3: Ou alors non, mais on nous dit c'est ça. Mais ouais, non, mais c'est ça. Moi, franchement, le premier, c'est ce que j'ai pensé. En plus, il y a un hôtel de police pas très loin.
6: Ouais, c'est vrai. Ouais.
3: Je me suis dit, on ne sait jamais, quoi.
2: Non, mais bon, le mec, tu lui mets une petite baffe, il va porter plainte.
5: Qu'est-ce qui va se passer,
2: ouais. Ça va rien faire. Hein.
6: Ah, tu sais, moi, plus les dingues restent loin de moi, mieux je me porte, là.
2: C'est vrai. Ouais, mais bon, là, voilà, c'est lui qui vient à toi, le mec qui veut se faire tarter pour 40 balles.
6: Ouais, ouais. T'as eu raison de pas le toucher. On sait jamais, il porte
3: après,
6: plainte. Il y a plusieurs qui nous disent ça.
2: Il porte plainte, tu auras rien. Au mieux, au pire, t'as un rappel à la loi. Tu sais,
3: pour une gifle. Ouais. J'avais pas envie de me prendre la tête.
5: T'as capté maintenant, ça peut penser à un truc.
3: Puis on s'est barré, quoi.
5: Le truc qui tourne là, c'est surtout chez les footballeurs en Espagne. Ça commence à arriver en Italie. Maintenant, quand ils baissent des meufs, ils leur font signer un contrat.
4: Ah oui, j'ai vu ça.
6: Tu sais, je serais footballeur, je ferais pareil.
5: C'est hallucinant. Et donc, bon, ils expliquent que ça a aucun poids légalement. Mais en fait, ouais. Les mecs, entre eux, ils se font passer ce contrat-là en pensant que ça sert à quelque chose.
4: Ça sert à rien.
5: Ça sert à rien parce qu'en fait, t'as pas le droit de faire signer un contrat à quelqu'un. Donc, en gros, je vais te baiser, tu portes plainte.
6: T'es footballeur, aujourd'hui, tu te branles parce que tu sais jamais ce qui peut
5: arriver. Les mecs sont tellement paniques, ils font signer des contrats.
2: Oui, et puis en plus, la législation, c'est pas la même dans tous les pays.
5: Ouais, c'est ça, ça a commencé en Espagne, en fait.
2: Par exemple, en Suède, tu baises une meuf. Je parle de la Suède parce qu'il y a eu l'histoire avec Mbappé. Bon, ouais. De toute façon, je sais pas où c'est en est ce truc. Bon, pas
6: lui, il a dit qu'il avait reçu aucune convocation.
2: Ouais. En fait, là-bas, la loi, elle est chelou. En fait, là-bas, admettons, tu couches avec une meuf, elle est bourrée. La meuf, le lendemain, elle dit ouais, il m'a violé. À partir du moment où la meuf était bourrée,
5: elle était bourrée, par contre, ouais.
2: Ouais, mais si elle prouve qu'elle était, je suis même pas sûr d'ailleurs.
6: Ça va être sympa pour draguer.
2: En fait, elle dit qu'elle est. Ah. En gros, elle dit que la meuf, elle dit qu'elle a été violée. C'est au mec de prouver qu'il l'a pas violée, quoi. Ça. En fait, il considère que le mec est coupable déjà. Ouais. Et c'est à toi de prouver que tu n'es pas coupable.
6: Il doit y avoir une recrudescence de branlette en Suède. Je pense que les mecs se branlent, c'est beaucoup moins risqué.
4: Ouais, c'est clair.
6: Parce que ta main elle ne portera pas plainte contre toi.
5: Ouais.
6: Non mais c'est de plus en plus,
5: alors, faut bien connaître la meuf,
6: plus en plus compliqué. T'imagines, t'es avec une meuf, t'as une histoire qui démarre, c'est mignon.
5: Non mais si t'es une
6: t'es obligé de faire signer un truc pour. Et en plus, ça sert à rien.
4: Bah ouais.
6: Bon, Jessica,
5: ouais, c'est sûr, c'est chaud.
6: Jessica, merci du.
2: Oh, vous inquiétez pas, on n'a pas ce problème, on n'est pas footballeur.
5: Ouais, c'est ça.
6: Oui, c'est vrai. Ouais. Bisous, Jessica.
3: Bah merci à vous. Bisous d'avoir un petit maillot.
6: Ah oui,
3: j'arrive à vous avoir.
6: On t'envoie le t-shirt Sky et reviens quand tu veux, Jessica.
3: Ok, bah super.
6: Salut,
3: merci
6: à toi.
3: Passe une bonne soirée. Ciao. Au revoir, l'équipe.
6: Et Nebra nous dit, vous auriez dû y aller quand même. Jessica est ta copine, en tout cas pour la première histoire. S'il porte plainte, il va dire quoi, le mec? Il est en caleçon dans la rue. Les mecs vont l'enfermer, lui. Oui, c'est possible.
3: Ouais, c'est vrai. Mais bon.
6: C'est possible. Bon, bouge pas.
3: Voilà, pour la prochaine fois, on ne sait jamais Ah, bah ça y est, je perds mes mots.
5: Tu vas y arriver.
3: Ça m'est arrivé deux fois, donc pourquoi pas trois?
2: Bon. On verra la prochaine. Rappelle-nous pour la prochaine. Ouais.
6: N'hésite pas à nous rappeler quand tu veux. Salut,
3: ça
6: Jessica.
3: Marche,
6: okay. Bisous à toi.
4: Bisous.
6: Ciao, ciao, ciao. Olivia est en ligne avec nous. Salut, Olivia. Olivia, t'es à Lyon. Et t'as 30 ans, toi, c'est ça?
7: C'est ça, exactement.
6: Alors, toi aussi, t'as fait des rencontres un peu cheloues?
7: Alors, j'en ai fait une, c'était pendant un festival d'électro, donc c'était en journée, ça a commencé en journée. On était à l'extérieur et je suis en train de danser, et là, il y a un mec qui m'avait repéré, je pense, depuis quelques temps.
6: Ouais.
7: Et qui s'est approché de moi, c'était un mec qui était plutôt jeune, et il m'a demandé. Il pouvait me lécher les pieds pour 50 euros. Voilà.
6: D'accord. Okay.
2: Putain, et alors?
7: Et alors, je lui ai demandé s'il était d'accord pour 500.
6: Et alors?
7: Et alors, il a refusé.
6: Il a refusé.
2: C'est trop. Ouais, non, mais toi, t'as été très gourmand.
5: T'as mal joué.
6: Non, mais t'as tenté le coup, quoi.
7: J'aurais pas fait ça pour 50 euros. Hein.
5: Non, mais pour 100 euros, tu l'aurais fait.
7: Non, moi, mon prix était fixe.
5: Ah, ton plancher, c'était 500, d'accord.
6: Putain, pour 500 si euros, tu te retrouves avec la baffe d'un type sur les yep.
5: Ah, j'en ai rien à faire.
6: Ah, ou non, mais je peux comprendre. Hein, je peux comprendre.
2: Vampire, après, tu te laves les pieds. Hein.
6: Ça, ouais, mais t'es en festival.
7: C'est ça. Après, oui, c'est t'es en festival, donc c'est délicat. Donc 500, c'est un minimum.
2: Ouais, de toute façon, tout le monde finit sale.
6: Oui, mais bon, voilà. Avec la baffe.
5: Les meufs, elles sont pieds nus, elles dansent dans l'herbe. Donc,
6: Toi, t'aurais fait, Romano, 500 euros les pieds.
2: Comme ça,
6: le mec, il est là, il arrive.
2: Sur un festival.
6: Oh là, je suis en train de danser, j'en peux plus, je m'appelle Chibrine, je peux te lécher les pieds.
2: Je dis, mais c'est mignon comme prénom.
5: Ouais, bah grave.
6: Tu trouves.
2: Mais on m'a dit que tu préférais que je te bifle.
6: Samy, tu ferais?
5: Non, je pense pas.
6: 500 balles.
5: Ouah, ça me gêne.
2: Non, mais c'était chiré en festival.
5: Ouais, mais en même temps, je pense que c'est le seul moment où un peu éclaté. Tu fais
2: pas c'était éclaté, le mec qui te dit vas-y, je te laisse les pieds pour 500 balles.
5: Ouais, je pense ça, ouais, j'avoue.
2: Je dis allez, donne-moi les 500 balles, tiens, régale-toi, quoi. Au pire des cas, ce que j'allais te dire, au bout d'un moment, ça te casse les couilles, mais tu lui mets
5: un talonnette.
6: Allez, les gars. Marie.
4: Ah non, en vrai, je ferais pas. Les photos, non. Ouais, mais en vrai, non.
2: Gratos.
6: Et toi, Guigui?
4: Non.
5: Non, je ferais pas parce que.
6: Ouais, quand on en parlait tout à l'heure, j'ai vu ta. Je connais.
5: Me faire lécher les pieds.
6: J'ai vu ta tête qui oscillait de droite à gauche.
5: Moi, j'ai un autre problème, c'est que je suis très chatouillé les
6: comme
5: pieds.
6: Comme un chien dans la voiture, vous savez.
5: Ouais. Non, mais j'ai. Vraiment, ça me chatouille beaucoup les pieds, donc si elle me lèche les pieds, je vais lui mettre un coup de pied, elle va perdre une dent, tu vois.
6: Ça s'en bat, là, Cédric.
8: Ah non. La photo, ouais, mais pas me faire lécher, non.
2: Ah, le mec, je peux te dire, Cédric, il s'arrête tout de suite.
8: T'as vu la gueule
2: de ouais, rembourse-moi, s'il te plaît.
6: Bon, merci, Olivier, on te fait un gros bisou.
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6: On dirait qu'il est 91.
4: Salut Carole.
6: Coup de gueule contre les mecs et les applis de rencontre dans un instant.
10: T'es ouais, je suis énervée.
6: Carole, tu as la parole.
5: Ok.
4: Pas mal.
2: Un coup de génie, ça.
10: Juste un petit message à Diffoul. Tu peux penser à m'appeler pour les 1500 euros le matin?
5: Ok, alors, c'est noté.
6: Je vais noter ça quelque part.
4: Tout le monde te demande ça, non?
6: J'offre énormément d'argent. Ce matin, on a offert 1500 euros dans le 60 à Julie. Qui était en train de bosser dans son car scolaire. Elle conduit un car scolaire avec les collégiens derrière. Et elle a gagné 1500 euros. Bravo Julie.
10: Bravo.
6: J'embrasse Lisa de Nice. Je vous ai récompensé beaucoup les filles. Laurence de Quimper. Et Youssef aussi à Paris.
4: Ah, il y a un mec.
6: Qui ont gagné. Bah oui.
10: Je baisse pas, je peux bien gagner un peu d'argent.
6: Mais c'est bien ça. Tu vas nous expliquer les applis de rencontre. Qu'est-ce que t'as critiqué sur les applis?
10: Là, c'est un coup de gueule parce que. Ça fait pas longtemps que je suis célibataire.
6: Ouais.
10: Et je me suis dit, je vais aller sur les applis de rencontre parce que j'ai des copines qui y sont.
6: Ok.
10: Moi, je suis une maman solo. Et j'ai trois autres copines. Donc, on a un groupe de quatre filles, maman solo et tout. Elles sont sur les réseaux. Je me dis, vas-y, va voir. Donc, j'y vais, j'y retourne et tout ça. Mais j'ai l'impression qu'entre 2015-2017, où il n'y avait pas beaucoup d'applis, et maintenant, les mecs ne sont plus les mêmes. J'ai l'impression. Alors, je sais que ça va faire réagir.
6: Écoutez bien, qu'est-ce qui a changé alors?
10: J'ai l'impression qu'ils sont des princesses ou bien ils veulent se branler sur toi. C'est-à-dire qu'ils parlent de cul. Non, mais tu sais, ça parle de cul tout le temps. Et au moment où tu leur dis, viens, on se voit, jusqu'à ils jouissent au téléphone, tu sais. Ils disent, ah putain, t'as une belle voix. Ça y est, je jouis. Ça y est, j'ai joui. Tu sais? Et du coup, tu dis, vas-y.
5: C'est des pervers, ça. C'est sûr.
6: Ah non, mais t'appelles un mec.
5: Mais tu fais pas Mélin, toi, le soir.
10: C'est vraiment quoi le truc, là? C'est ça, il n'y avait pas ça avant, tu vois.
6: Mais en gros, t'appelles un mec pour un date, par exemple, pour un rendez-vous. Le mec, ouais, tu discutais avec lui, et le mec, il se finit, il se branle, et après, bon, c'est fini.
10: Ah, et après, on parle encore, et là, tu lui dis, bah, vas-y, viens, on se voit. Ouais. Et là, il va te dire, ah non, mais aujourd'hui, il pleut un peu, j'ai la flemme. Après, ça a été.
6: T'as l'impression qu'ils font ça juste pour se branler, quoi.
4: Déjà, j'ai la flemme.
10: Alors qu'on est à 10 minutes, on habite à 10 minutes l'un de l'autre.
2: Ouais, mais le problème, c'est quand.
6: Mais ils font peut-être ça que pour se branler, hein.
2: Non, mais une fois que tu t'es branlé, tu sais, t'as la flemme, quoi. T'as plus envie de.
10: C'est comme si tu. Se branler et baiser une meuf, c'est pas la même chose.
2: Ah non, mais. Je suis d'accord avec toi, mais tu vois, c'est comme, par exemple. Tu sais, je prends l'exemple, je sais pas, t'as un mec, tu te branles avant d'aller en soirée, tu vois. Bah, en soirée, t'auras moins envie de brancher une meuf, parce que tu te seras déjà vidé les couilles.
6: C'est vrai, ouais.
4: Non, mais déjà, les mecs, ils sont pas motivés, c'est pas rigolo. Et tes copines, là, tu dis que vous êtes quatre.
10: Du coup, en fait,
4: c'est la même chose.
10: Ouais, ta problématique, c'est quoi? Parce que moi, je cherche pas de relation sérieuse à la base. Moi, je cherche juste, au feeling, c'est-à-dire de voir, bien, on nique, on baise. En fait, pour moi, la sexualité, c'est grave important.
4: Ouais, mais tu l'as écrit sur ton profil, ça?
10: Oui, j'ai écrit on verra. Tu vois, j'ai écrit on verra. Mmh. Et tu sais, quand tu vois que le gars se branle, c'est qu'on en parle vraiment. Maintenant, moi, j'ai des copines qui cherchent des relations sérieuses. Et elles, ces questions, c'était quand on cherche une relation sérieuse, est-ce qu'il faut coucher le premier soir? En fait, elles arrivent à un stade où le gars, au bout d'un moment, en fait, au bout d'un date, en fait, ça y est, t'as payé son repas, donc il veut coucher avec toi tout de suite après. Donc,
6: non, mais ça, je peux le comprendre, Carole, parce que
2: on
6: ne sait pas de quoi la vie future sera faite.
4: Après, il y a premier soir.
6: Donc, autant en profiter le plus vite possible.
2: Non, mais t'as quel âge?
10: Moi, j'ai 39 ans.
2: Ouais, mais tu vois, moi, je trouve ça normal. Ça va, à 39 ans, tu vas pas faire 4 rendez-vous avant de niquer. Si t'as envie, tu niques, tu vois.
10: Non, mais t'es d'accord,
2: tu vois ce que je veux dire. C'est à la limite, quand t'es plus jeune, bon, ouais, tu te vois, on va dire, t'es un peu plus patient, hein, 39
10: ans. Moi, je tombe sur les jeunes. Je veux dire, les jeunes sont plus galants que les âgés. Alors, je sais pas si c'est des problèmes financiers ou quoi. Tu sais, quand on va en soirée ou autre, on se fait draguer, bah là, du coup, on est 40 ans.
2: C'est que les âgés, ils ont l'expérience, peut-être.
10: On tape des jeunes de 27 à 30 ans. Mais genre, les gars, ils sont galants. Ils te font plaisir. Alors, on s'est posé la question.
6: Comment faire pour niquer, hein?
10: Ce que tu sais dire. Je me suis dit peut-être qu'ils n'ont pas de crédit, peut-être qu'ils n'ont pas ce problème de voilà, je paye mon loyer, je paye machin, donc je fais
2: quitter la meuf. Tu, même si t'as un crédit, tu peux quand même payer un verre.
4: Ouais,
2: tu
4: vois. Non, mais oui, ouais. Non,
6: ça, c'est promets. Romano qui le dit.
2: Putain, non, mais tu vois,
6: j'aurais tout entendu.
2: Ah non, mais voilà. Non, mais je sais que la nana, je suis quasiment sûr de la niquer. Ouais, vas-y, j'investis un peu dessus, quoi.
10: Non, je te jure que les plus jeunes. Non, parce qu'il y en a qui te disent ouais, c'est trop difficile ou t'es trop cela. Mm. Et là, ce qui s'est passé, donc je me tape un McDo et je vous appelle.
6: Ouais.
10: Je me suis dit quoi. Aujourd'hui, j'avais un date. Alors peut-être que je suis un peu dure, vous allez me dire oui ou non.
6: Non, non, mais vas-y.
10: On se donne rendez-vous, donc là c'est un autre. On parle et tout, on se donne rendez-vous. Je dis, bah vas-y à 20h30, à tel endroit. Il me dit, ok. On y arrive et tout ça. Et le gars, je lui dis, bah t'es où? Il me dit, bah j'arrive à 45-50. Je lui dis, hey, c'est quoi mec, reste chez toi, je viens pas. Il m'a dit, non, mais vas-y,
6: mais
10: c'est
6: pourquoi?
10: Pas sûr si tu veux ou pas.
6: Parce qu'il est en retard. Peut-être qu'il a une galère, tu vois. Ouais, peut-être qu'il avait un truc à faire.
10: Tu viens pas à 5 ans, tu fais pas pouvoir ôter une meuf 20 minutes. Et il me dit, ouais, mais t'es
2: trop. Ah, mais fais pas ta relou aussi.
5: Ça va, il va pas venir en avant.
6: C'est toi qui fais la meuf. Eh, Carole, les mecs se révoltent.
2: Ah, voilà, si tu fais un peu la relou.
6: C'est la révolte des hommes.
2: En plus, le mec, il te prévient, tu sais, il te dit, vas-y, je vais avoir un quart d'heure, 20 minutes de retard.
10: Je lui ai dit que j'étais là. Il m'a prévenu une fois que je lui ai dit que j'étais là. Je lui ai dit, écoute, je suis là, t'en as combien de temps? Il me dit, je suis pas là avant 45-50. Sauf que moi, j'attends pas un mec, en fait, comme moi. En fait, si tu veux, du respect. C'est-à-dire que moi, tu m'attends pas, mais je ne t'attends pas non plus.
6: T'aurais fait quoi, Marie?
10: Ça ne se fait pas, en fait.
2: Bah, j'aurais descendu une bouteille de vin.
4: Déjà, moi, j'ai jamais fait ce genre de truc.
10: C'est même pas pour boire un verre. C'est même pas pour boire un verre. C'est dans un parking qu'on s'est donné rendez-vous à l'extérieur. Pour voir juste si on se plaisait, au moins, tu vois.
4: Non, mais déjà, je voulais te demander, tu discutes avec eux combien de temps, tu sais, par message et tout ça, avant de les rencontrer, les gars?
10: 2-3 jours, parce que je me suis fait tellement arnaquer que je fais pas plus.
6: Non, mais 2-3 jours, ça va, oui, tu peux prendre un rendez-vous.
10: Ouais, c'est énorme pour moi. Parce
6: oui, si t'as envie de prendre un date, pardon, tu vas pas, t'as pas de discuter.
2: Oui, non, en plus, bon, toi, tu veux, c'est quoi, tu veux un petit plan cul, quoi?
10: Ben voilà,
2: oui, donc,
6: c'est marrant parce que moi je pensais que c'était super simple moi pour les plans cul. Mais on a vu que les choses avaient changé. Les gens aujourd'hui baissent moins que.
2: Non mais en même temps.
6: Ils baissent moins qu'avant. Hein. Ils font beaucoup plus de sexe virtuel. Ils se branlent sur des applis. Alors peut-être que les mecs, tu disais, toi, ils se branlent quand ils discutent avec toi au téléphone, Carole.
10: C'est ça.
2: Ouais.
10: C'est ça.
2: Non mais moi,
6: mais c'est ce qu'on avait vu. Il y avait une étude.
2: Oui,
6: non,
2: c'est
6: faite,
2: vrai. Ouais. Ouais. On en parlait quand? Je suis plus la semaine dernière.
4: Ouais.
2: Non mais pour défendre Carole aussi.
6: Carole.
2: Oh, tu vois, le vendredi, les mecs qu'on appelle, s'il te plaît, tu sais, c'est.
6: Hey, ils sont super.
2: Non, mais oui, non, mais ils sont super parce qu'on appelle, c'est pour rigoler. Mais,
4: ouais, c'est ça.
2: T'as envie, quand je suis pas une meuf, mais t'as le vieux mec qui t'appelle, espèce de vieille salope.
4: Non, mais vendredi, c'est ça, tu sais.
6: Celui du vendredi, t'es de grosse pute.
2: Non, mais tu vois,
6: ouais,
2: mais
6: t'es une grosse pute.
2: Tiens, mais à quel moment le mec, il se dit.
6: Je t'encule.
2: Non, mais à quel moment le mec, il peut se dire, ouais, en parlant comme ça,
4: alors
2: la meuf, elle va être à fond sur moi.
4: Mais bien sûr.
2: Elle va être à fond sur moi et éventuellement, derrière, je vais la rencontrer.
6: Putain,
2: ouais, tu vois,
6: c'est toi en levrette, quoi.
2: Non, mais c'est marrant parce qu'on les appelle avec Pamela,
6: c'est
2: mais.
6: Super,
4: ouais.
6: Soyez là vendredi.
2: Attends,
6: ouais.
2: Non, mais dans la vraie vie, t'es une meuf normalement constituée.
10: Mais il te parle au téléphone, il te dira, c'est comme toi et moi, là, on est en train de discuter, et puis après, je vais entendre des bruits. Mm-hmm. Et là, il dit, ah, ça m'a fait.
6: Merci.
10: Et là, je me dis, mais l'enculé, tu m'en laisses pour moi.
6: Ah, il te dit merci. Mais lui, au moins, il te traite pas de grosse pute.
2: Ah, merci.
10: Il n'y a pas de photo. Le gars, il se branche sur moi, genre, sans me prévenir, sans rien. Après, puis ce qu'il veut. Mais du coup, quand tu vois.
6: T'as pas traité de grosse pute, toi.
10: C'est bien. Non, même pas.
6: Tu voulais tu voulais quoi? Tu devrais demander quoi aux auditeurs de Sky? Il y a déjà des gars qui réagissent. Nascar, là, qui nous dit que l'auditrice se rassure. Les meufs aussi sont plus les mêmes qu'à l'époque. Elles sont plus michetos de nos jours. Hein, tu vois, lui, il a remarqué ça.
10: C'est pas que c'est des michetos, je pense, c'est une question de génération. C'est-à-dire qu'avant, un mec, il invitait naturellement la fille.
4: Non, mais ça dépend des mecs sur qui tu tombes. Déjà.
6: Bah, tu parles de génération, mais tu nous dis que les vieux, ils sont plus pires que les jeunes aujourd'hui.
4: Ouais, mais je pense que ça dépend des mecs.
6: Il y a Kinray qui dit c'est marrant, je me suis fait la même remarque avec les filles. Ça a changé les sites de rencontre depuis 2017. C'est le Covid. Je vous dis, c'est le Covid, ça.
10: On va faire après, un premier date, ça va être aussi ouais, j'ai envie de te prendre en levrette, j'ai envie de te sodomiser, le premier repas. Voilà. C'est genre, en gros,
2: tu sais que j'ai grave envie de t'enculer là.
6: Je pense que je vais te sodomiser, dis donc.
4: Non, mais c'est ça.
6: J'ai mangé un éclair au chocolat, mais
2: ça me donne envie de t'enculer.
6: Carole. Bon, vous réagissez, vous nous dites.
2: Ah, mais les mecs que tu rencontres, c'est des animaux
4: ou
2: quoi?
6: Il y a plein de mecs qui sont prêts à te rencontrer, à te dire arrête les applis de rencontre. Regarde, il y a l'Arby là qui nous laisse un message. Arrête les applis de rencontre. Moi, je suis là pour toi si tu veux.
4: C'est ça.
6: Voilà.
4: Et à l'heure.
6: Il y a le Sicilien 84 qui a 32 ans, beau gosse avec une barbe, tout ça, qui dit donne-lui mon numéro, elle va découvrir un vrai mec qui se branle pas. Et 39 ans, c'est mon dada. Il a 32 ans, lui, je sais pas si ça t'intéresse.
10: Ouais,
6: 32.
10: Bah oui, on a l'habitude. En fait, sur les réseaux, on se fait attraper entre les 27 et 33 ans. Mmh. C'est le top.
6: Bah, il est dedans, il a 32. tu vois.
10: Ouais,
6: si vous avez 26 ans.
2: Oh, en plus, il a une bonne tête, le Sicilien, là.
4: Ouais,
2: il est
4: beau, c'est
2: ça. Il est quoi? T'es cuisinier ou boulanger, non? Parce qu'il a un habit de.
6: Ouais, il est tout en blanc.
2: Non, il est en béret, je crois, il est habillé, là, une chemise.
4: Non, il a juste une chemise Colmar.
2: Ah non, mais c'est pas. Non, c'est un canapé derrière, je crois.
6: Oh, il y a
2: un canapé.
6: C'est le canapé. Il y a le canapé. Bon, et il y a Nelson qui voulait te parler. La Nelson qui est en direct du 7-8, qu'on va retrouver en direct avec nous.
11: Ouais, salut l'équipe, salut Diffoul, salut tout le monde.
2: Salut Nelson.
11: Moi, je voulais réagir par rapport à Carole parce que je suis pas spécialement d'accord avec tout ce qu'elle a dit.
6: Ouais.
11: Parce que bah déjà, moi personnellement, je cherche une relation sérieuse.
6: Donc toi, je te mets dans le sondage, je te mets sur les sérieux, toi.
11: Moi, j'ai 47 ans.
6: Ok.
11: Mais dans ma tête, j'en ai encore 29. Mais moi, je cherche toujours des jeunes, des femmes un peu plus jeunes que moi. Bah, 39, 40 ans, 38 ans, c'est parfait. Mais,
6: couche-toi. Oh, dis donc, c'est marrant, c'est étonnant que t'es en plein dedans, Carole.
2: T'es un malin, toi. Ah, bah, dis donc. Alors, c'est vraiment le hasard.
6: 39, attends, c'est marrant, parce que ça veut dire 39, 38, tout ça, hop là. Et Carole, 40 ans, 39.
11: Non, mais après, qu'elle couche ou qu'elle couche pas le premier soir, ça veut rien dire. C'est pas parce qu'elle couche le premier soir. Là, je suis d'accord avec Romano, ce qu'il disait. À notre âge, à 40 balais. C'est bon, bah, tu couches le premier soir. C'est bon, on a plus 20 ans, on a plus 20 ans.
2: Ouais, non, mais c'est voilà. Clair.
6: Oh, 20 ans quand tu couches le premier soir, t'es content.
2: Non, mais pas 20 ans, mais on va dire plus jeune, tu vois, quand tu.
11: Voilà.
6: Tu veux dire quel âge?
11: Mais non, mais on n'a pas 20, 22 ans, je veux dire, à 40 ans, bah voilà.
4: Et puis ça dépend du feeling que t'as avec la personne.
2: Non, mais bon, je pense que plus t'avances dans l'âge, moins t'as envie de te faire, entre guillemets, de faire chier à attendre. C'est bon, tu vas pas te voir 15 fois avant de niquer, tu vois.
11: Tout à fait, Romano, je suis tout à fait d'accord. Après, moi, je suis pas adepte des applis parce que je me suis souvent fait prendre pour un jambon. Parce que moi, je suis quelqu'un de romantique, quelqu'un d'intentionné. Je suis tout le temps à l'heure au rendez-vous, même voire tout le temps en avance, même au boulot, c'est la même. Je veux dire, mais c'est pas parce que tu couches le premier soir qu'obligatoirement ça peut pas marcher ou que tu dénigres la nana. Je suis désolé, je suis pas d'accord avec ce que
6: Une meuf qui couche le premier soir, pour toi, c'est pas une meuf facile, on va dire. Ça, comme
11: non,
6: ça.
11: C'est pas obligatoirement une meuf facile. Et après, c'est comme
10: Marie. C'est une question de génération.
6: Je pense que
11: c'est Mais si le feeling n'est pas, c'est que la nana se sent coucher le premier soir, bah couche le premier soir.
4: Ouais, mais c'est ce que je disais, ça dépend des gens et tout ça. Mais moi, je sais, par exemple, qu'il faut que je connaisse un petit peu avant, tu vois. Sinon, ça m'excite pas.
6: Tu vois, tous les trucs de. Quand tu dis c'est une question de génération, non, t'as des cons à tous les âges, t'as des gens différents à tous les âges.
4: Ah ouais, ça c'est clair.
6: T'as des. Je sais pas, t'as des crevards à tous les âges. Des,
2: Mais pourquoi tu t'essayes pas de rencontrer, tu sais, dans la vraie vie, quoi, sans passer par les applis?
10: En fait, c'est ce qu'on fait, c'est-à-dire qu'on va en soirée en temps normal. Mais là, t'as vu le coup de froid qu'il y a eu et tout ça. En fait, tu sors une fois, t'es malade deux semaines. En plus, on aime bien y aller en mode
2: chien. Oui, mais bon, tu mets une doudoune, tu peux mettre un.
4: Ah, bref, c'est quoi ça?
2: Faut pas que tu. T'es un peu relou aussi,
5: ah ouais,
2: Carole.
5: T'as les réponses à tout. Ouais, je vais plus en boîte, il y a eu un coup de froid.
2: Non, mais bon, attends, ça va, il fait froid. Bah, tu mets une écharpe, tu mets un pull, je sais pas.
5: C'est clair, tu fais comment en hiver?
4: Mais tu sors comment en boîte?
10: Écoute, tu sais, quand t'as 39 ans et que t'as des minettes de 25-27 ans, faut que tu mettes tous tes atouts. Et moi, j'ai des atouts.
2: Ah, oui, mais d'accord, mais le temps. Non, mais sur le trajet, t'es pas.
5: Matos, t'inquiète.
4: Non, mais ça veut dire quoi? Tu t'habilles comment? Tu sors tes atouts?
10: Je mets une petite robe, par exemple, j'ai de la poitrine. Donc, je vais la sortir. Et du coup, oui, je vais rencontrer des gars. Oui, ça va se passer très bien. Mais quand, par exemple, tu vas pas forcément en soirée et que t'as envie de te dire, vas-y, j'ai envie de pécho ou que j'ai envie de rencontrer quelqu'un, tu vas sur une application de rencontre.
4: Mais tu vois, même en boîte, il y a des mecs qui, tu sais, qui voient pas plus loin que.
10: Ouais,
6: le bout de leur queue.
4: C'est-à-dire qu'ils se disent la nana est hyper sexy, c'est qu'elle veut ça, tu vois.
5: Ouais, c'est ce qu'elle veut aussi.
10: En fait, tu vois, en boîte, c'est plus rapide. C'est-à-dire que tu vois la personne, tu échanges un peu, tu bois ton verre sur place, t'as le temps de discuter.
4: Ouais, puis t'as le contact physique.
10: Tu donnes son numéro. Et voilà, t'as un contact physique.
4: Ouais, c'est vrai.
10: Que là, tu vois une photo déjà, les photos, des fois, elles ont 10 ans, des fois, les gars, ils ont pas de dents. Tu te retrouves avec. Non, mais sérieusement.
6: J'ai une bonne image des hommes, toi.
5: Au moins, ils vont pas te mordre.
10: Ça m'est déjà arrivé.
4: Non, mais t'as tout, je pense.
2: Non, mais sinon, on va en soirée, va, je sais pas, ou peut-être dans des bars. Tout ça.
10: Moi, oui, c'est ce que je me suis dit, c'est ce que j'ai dit. C'est pour ça que j'ai dit samedi, il faut qu'on sorte. Là, j'ai motivé les filles. Mais en fait, ma question, c'était.
4: Ah ouais,
10: là, c'est mon coup de gueule d'aujourd'hui. C'est-à-dire que j'ai été, le gars, il n'est pas venu en mode oui, mais ça va, tu peux bien m'attendre. Non, en fait, j'ai pas envie de t'attendre. Moi, je suis là à l'heure, t'as qu'à venir à l'heure. Alors qu'il est à 15 minutes de là.
4: Et mais quand vous partez comme
2: non,
4: ça.
2: Non, mais là, t'as été un peu dur, moi, je trouve.
4: Ouais, genre, toutes les quatre, vous vous asseyez, vous dites, ouais, ce mec-là, il est bien. Et vous vous battez pas pour un dégât, tu vois.
10: Il y en a qui vont danser, il y en a qui vont se poser. Ouais. Et en fait, soit il y a un eye contact, tu vois, genre, tu vois le regard quand il passe, tu sais.
5: Que
10: le gars est intéressé. Bah oui, bien sûr, comment dans le commerce. Et du coup, le gars, il s'approche, il voit, enfin, tu passes devant, il va te tenir la main, on va danser, enfin, c'est comme ça. Sauf que là, on se pose la question de où est-ce qu'il faut qu'on aille pour rencontrer des gars pour des relations sérieuses.
6: Oh, je pense qu'il faut arrêter de se prendre
4: ça,
6: la tête.
4: Tu peux pas savoir à l'avance.
6: Tu fais comme moi, tu sors dans la rue, tu te fais draguer. Moi, je me fais draguer tous les jours. Moi, c'est un truc de ouf.
2: Étonnant avec un physique pareil.
6: Non, mais c'est vrai, je me fais draguer tous les jours.
5: Tu dois refuser les meufs.
6: Tu te balades avec un chien, mais tu peux draguer. Peut-être pas tous les jours, mais au moins une fois par semaine.
4: Bah, au moins, tu parles avec du monde.
2: Ouais. Non, mais tu fais des gros films. C'est pas parce que les gens disent bonjour ou qu'ils font.
5: Ils disent bonjour au chien en plus.
6: Oui, souvent, c'est vrai.
2: Non, mais ouais.
6: Je fais des copines dans le quartier à cause du chien.
2: Non, mais c'est oui, mais des copines. Ouais, moi aussi, j'ai des copines. C'est des vieilles de 70 piges, tu vois.
6: Non, pas moi. Mais.
2: Elles ont des chiens, on se dit bonjour. C'est pas pour autant que je vais les. qu'elles ont forcément envie de ken, tu vois.
6: Nelson, ça te dirait pas de rencontrer Carole pour lui changer un peu l'image qu'elle a des hommes?
2: Hein?
11: Ah, moi, je dirais pas non. Après, ça dépend d'où elle est. Moi, je suis dans le 78.
6: Oh, bah, elle est dans le 91, c'est à côté.
11: Oh, c'est pas loin, ça va, c'est pas loin. En plus, je suis cuisinier pâtissier, donc je pourrais lui faire des petits plats.
10: Oh. Ouais, mais c'est difficile.
6: Ah, t'es drôle.
4: Il
6: y a plein qui nous disent ça, là. Carole, ça fait combien de temps que t'es célibataire, Carole, toi?
10: Depuis octobre, mais après, j'ai eu des plans entre-temps.
6: D'accord, ok. Et tu te prenais la tête pour des conneries quand t'étais avec ton mec à la maison?
10: Ouais, un peu, je suis un peu sauvage.
6: Ah, toi, t'es sauvage. T'es sauvage.
10: Ouais, un peu.
6: Et tu te prenais la tête pourquoi?
10: En fait, le truc, c'est quoi? C'est que j'ai du caractère, mais j'aime pas les mecs soumis.
4: Ah, ça, on a entendu que t'avais du caractère.
6: Ouais. Ah ouais, donc tu cherches un mec qui a du caractère aussi, donc ça doit faire des étincelles.
10: Mais
6: après,
10: tu vois, avec respect, quoi, tu peux avoir du caractère et je sais pas, t'as des valeurs, tu les. Enfin, je sais pas comment l'expliquer. Moi, je sais que j'ai des valeurs, je respecte la relation, mais je veux un gars qui a du caractère. Moi, ça me dit.
6: Ouais, donc t'aimes bien. En fait, t'aimes bien les conflits, toi. Hein, t'aimes pas les histoires calmes.
4: Vaut mieux que tu vives toute seule, en fait.
2: Non, mais très honnêtement.
4: Ouais, c'est beaucoup
2: sur les messages.
10: Et
4: maintenant,
10: mariage,
4: t'es tranquille.
2: Vous allez voir comment la mettre à bout de nerf en deux secondes. Tu sais, Carole, je faisais le point un peu sur les messages qui sont arrivés. Et ce qui revient le plus, c'est que t'es une relou.
6: Oui, c'est vrai.
4: C'est vrai qu'il y a eu plein de messages.
2: Ah, si, alors, oui, mais t'as entendu. Et il y en a, ça leur suffit.
6: Je te précise, c'est surtout les messages des mecs.
2: Oui, mais en même temps, c'est ça que tu cherches, un mec.
6: Les filles te comprennent mieux. Non, mais il y a un message que je voulais te lire. Enfin, il y en a plein que je voulais te lire, mais attendez, il faut que je le retrouve. C'est que tu te prends trop la tête, en fait. J'arrive plus à le retrouver tellement il y en a eu. Mais tu
2: penses tout que ça va être comme ça. Mais la vie est faite de surprises.
6: Non, et puis chaque rencontre est différente. Personne est différente. Ah, il y a, par exemple, je te lis un message comme ça, c'est pas dessus que je voulais lire, mais bon, merci les vailles. Il a 30 ans, il dit, moi j'ai rencontré ma femme sur Levoux. Ça fait 8 ans que nous sommes ensemble et on se marie dans 2 ans. Ce que tu devrais te dire, c'est que ça dépend des gens et c'est tout.
4: Ouais, bravo.
2: Mais là, vous parlez.
10: Je sais pas, j'arrive à un âge où tu vois, j'en ai marre de parler à un moment donné. On se dit les choses comme des adultes, on dit la vérité. Moi, tu vois, je le dis. Je suis un peu sauvage, je cherche ça, je suis. Et je dis la vérité. Et il y en a beaucoup
5: Mais t'es bizarre parce que quand un mec il dit il veut Ken, tu dis ouais, c'est relou, il veut comme Ken.
2: Non, mais vous savez d'où ça vient.
10: Ah non, pas du tout, moi je suis pas ça. Non, non.
2: Alors, tu sais d'où ça vient, Carole?
10: Ouais.
2: Ça vient de ton prénom. Parce que j'en ai une à la maison. Et en fait, je crois que c'est
10: un truc, en fait. Elle a su bloquer ton cœur, t'as vu?
4: Ça va. Après, on parlait des relations de couple quand tu vis avec quelqu'un, mais quand tu vis seul pendant très longtemps, tu ne supportes pas.
6: Ça, c'est vrai.
4: Moi,
6: c'est pareil. Moi, je supporte plus non plus.
4: Ah ouais, non, mais je sais.
5: T'as tellement pris tes habitudes.
6: Ah ouais, mais c'est exactement ça. Mais t'es tellement bien quand t'es tout seul. Et t'es tellement heureux de la retrouver quand tu la revois.
4: Ouais.
6: Plutôt que de la voir tout le temps à tes bas. Enfin, moi, c'est. Ben voilà.
4: Non, mais on est d'accord.
6: C'est un truc de vieux con.
4: Et t'as ton espace. Ouais, mais bon. Moi, je pense que ça dure bien comme ça, les couples, en fait.
6: Ton espace vital.
2: D'ailleurs, Marie, t'en es le meilleur exemple. Sentimentale.
5: Ah bah oui.
4: Bah ouais, mais moi j'ai fait l'erreur de vivre avec des mecs, tu vois.
2: Oui, mais d'accord.
4: Mais j'étais chez moi, donc ça va.
2: Oui, mais
5: ça peut marcher dans tous les cas, Marie, y a pas forcément.
2: Non, mais en plus de ça, t'es un contre-exemple incarné.
5: Bah oui.
4: Comment ça?
2: Non, mais t'as pas une histoire longue, même en vivant séparément.
4: Bah si, j'ai eu des histoires longues.
2: Venom 87.
6: Salut Venom.
2: Romano a raison, c'est le prénom. J'ai un collègue qui est en train de divorcer. Sa femme s'appelle Carole aussi.
4: Non, mais
6: en tout cas, sois comme tu es, comme ça tu trouveras quelqu'un qui s'adaptera à toi.
2: Il y en a qui veulent tes. Si tu veux,
6: il y a un nombre de mecs qui laissent. Tu vois, t'es pas si relou que ça parce que les mecs sont là. Hein.
10: Je t'ai dit, il y en a qui aiment le caractère.
6: Oui.
2: Non, mais c'est vrai que. Non, mais il y en a plein qui demandent si t'as des réseaux et que tu veux les donner pour rentrer en contact avec toi.
10: Non, ça va aller.
6: Eh, Guigui.
4: T'as eu plein de messages. Hein.
6: Guigui.
5: Je suis trop jeune, moi.
6: Mais non, t'es pas trop jeune.
5: Bah, 23 ans, t'as dit, c'est trop jeune.
6: Oh là là, Guigui.
5: Non, et puis Guigui, mais. Ah, mais c'est vrai, Carole, c'est ce qu'elle a dit.
4: Je suis pas sûr que
2: allez,
4: tu
2: mais
5: mais quoi, allez, allez.
2: Mais bouge-toi le cul, putain.
6: Allez, vas-y,
2: ah, qu'est-ce que t'es gnangnan avec
5: mais comment ça, gnangnan? Mais presque. Ça y est, Carole qui passe avec nous, je dois te serrer.
10: En plus, je joue en 5 minutes.
5: T'as dit quoi?
2: Bah, je joue en 5 minutes.
10: J'ai dit, je joue en 5 minutes.
5: Mais moi, je tiens qu'une minute, moi.
6: Ah merde.
5: Donc, ça va être compliqué.
6: Bon, en tout cas. En tout cas, on te fait un gros bisou, Carole. Et puis, t'as du caractère. Moi, j'aime bien aussi les femmes avec du caractère. Il y a juste Angelo qui voulait te parler, là. Angelo d'Avignon. T'es là, Angelo?
12: Je suis là.
6: Salut, Angelo. T'as 32 ans. T'es dans le créneau de Carole, tiens. De Carole, pardon.
4: Oui, c'est pas la même.
6: Non, c'est pas la même. Qu'est-ce que tu voulais lui dire, toi, à Carole? Tu voulais lui parler?
12: Ah ben moi déjà, je voulais être clair. Perso, ça sert à rien qu'elle soit sur les sites de rencontres.
2: Ah, parce que je suis là. Et voilà.
12: Non, rien à voir. C'est juste que je pense pas qu'elle va trouver vraiment ce qu'elle recherche, quoi. Parce que la majorité, moi, je suis sur des sites aussi. Et je m'y suis enlevé parce que franchement, au final, il y a que des profils qui sont toujours menteurs. Les meufs, elles sont maquillées comme des putes. Elles mettent des photos. Elles mettent des photos, c'est retouché sur Snapchat et tout le bordel. Franchement, après, j'en ai rencontré quelques-unes. Hein. Quand tu les vois en vrai, franchement, ça fait peur.
6: Et Carole qui a fait.
4: Il y a des filtres et tout ça.
10: Non, moi c'est toujours le contraire. Moi c'est toujours mieux. C'est toujours mieux que les photos. Je suis pas photogénique.
12: Ah bah tant mieux. C'est toujours mieux en vrai. Mais au final, t'as toujours rien trouvé de bon.
10: Oui, j'ai déjà Ken si tu veux. Mais le problème.
12: Ouais, mais on te parle pas de Ken. C'est pas ce que tu recherches réellement.
10: Moi c'est ce que je disais. En fait, je disais que même pour ça, des fois les gars ne se branlent sur toi, mais ne veulent pas aller. Sur la suite, en fait, combien même t'as mis relations libres, ne veulent pas se déplacer pour plus. C'est-à-dire que eux,
4: ouais, ils leur suffit de ça.
12: Voilà. Parce qu'au final, c'est juste des petits puceaux qui sont toujours en train de se branler derrière leur téléphone.
10: Ils ont quand même 40 ans, Ils ont quand même 40 ans, quand même. Plus soit 40 ans, c'est compliqué.
12: Moi, il n'y a pas de problème, tu sais. Enfin, je vais être franc avec vous, hein. C'est pas une connerie. Je peux vous sortir toutes les infos et les personnes concernées. À 15 ans, j'étais tellement déjà mature que je sortais avec une femme de 38 ans et deux enfants. Et je peux te dire que voilà, ça a duré 3 ans. Au début, c'était du taquinage et tout ça. Et au final,
2: trois ans, elle a fini en prison pour détournement de mineurs.
4: Non, arrête, c'est horrible.
6: Exactement.
2: Ah bah, attends, 38 ans, 15 ans, on en parlait hier. Là, c'est plus que limite.
12: Tu vois. Ma mère était pas d'accord, elle voyait, elle le savait.
6: Ta mère était
12: au courant. On travaillait tous les deux à la patinoire d'Avignon.
6: Ouais, t'es limité, toi.
12: On travaillait tous les deux à la patinoire d'Avignon, tu vois. Moi, j'étais hockeyeur sur glace et tout. Et au final, ça s'est su. Ma mère, elle m'a chopé. Elle me dit, ouais, qu'est-ce que c'est, machin? Je dis, écoute, j'ai 15 ans, je suis majeur sexuellement, je fais ce que je veux, voilà. J'ai dit, après, écoute.
6: Mais la meuf, t'allais la voir où? T'allais la voir chez elle?
12: Ah ben au début on a Ken dans la voiture. Au début ça s'est titillé par un petit stylo, rien à voir, hein. Un petit stylo, on s'écrivait sur la même, machin et tout ça.
6: Ah je crois que tu l'as
4: pris.
6: J'ai
4: pas
6: le stylo dans la.
12: Non.
2: Mais la meuf elle était équilibrée mentalement.
6: Et ses enfants ils avaient ton âge non?
12: Non, ils avaient 4 et 6 ans.
4: Elle avait l'âge de ta mère.
2: Elle était équilibrée mentalement aussi.
12: Ma mère était un peu plus vieille, mais bon, moi je suis toujours attiré par les femmes plus âgées, plus matures. Vraies femmes, elles savent ce qu'elles veulent, elles tournent pas autour du pot, et voilà, c'est tout.
4: Ouais, jusqu'à un certain âge, quoi.
2: Ouais, là, moi j'ai
12: tout.
10: Mais c'est ce qu'on attire, nous. Hein.
4: C'est ce qu'on attire.
10: De toute façon, nous, on est quarantenaires tout juste. Et en fait, on attire tous les jeunes de 26, 27 à aller.
6: Genre gamin de 26, 27 ans.
4: Bah, ouais, t'as pas ça.
12: Ouais, mais après, c'est parce que tu le veux bien aussi.
10: Bah, moi, ça me dérange pas tant qu'il bande et qu'il est tranquille.
6: Voilà. Il y a Chichaman d'ailleurs qui t'envoie une petite photo et qui te donne un petit rendez-vous. Il est du 06.
4: Ah,
6: mais
4: il est mignon.
6: Mais il est plutôt beau gosse.
2: Ouais, il est beau, ouais.
4: Ah oui, il est beau même.
6: C'est beau gosse, Chichaman. Il fait des déplacements souvent sur Paname. Carole, tu veux

0: tu raccroches.
1: Sinon, ça va devenir un standard ta maison.
2: Ouais, c'est ça.
1: Non, non, on prend les numéros, on te les donne et peut-être tu rappelles qui tu veux derrière.
0: Allez, est-ce que je peux faire une dédicace ?
1: Vas-y, vas-y, Carole.
0: Bon, je fais une dédicace à mes trois cougardes ou mille, sans se poser la question de la différence. Donc, à Christelle. Ouais, voilà, Christelle, Cécé et Céline.
2: C'est la bande de dragueuses.
1: Eh bien, on vous salue les filles. Et t'as Nelson aussi. Hein. Nelson, envoie une photo. On transmet tout ça. On transmet tout ça à Carole aussi.
3: Pas de problème, j'envoie une photo.
0: Moi, j'aime les hommes plutôt secs et grands.
1: Plutôt sexe. Non, sec.
2: Sec.
1: Sec et grand. Comme moi.
2: Comme des foules.
1: Exactement.
2: Voilà, comme voilà.
1: Pareil. Bon, on t'embrasse et on vous envoie votre t-shirt Skyrock à vous tous. Merci pour les réactions.
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1: Salut, Alex.
5: Salut.
1: Salut. Salut. Donc t'as 31 ans. Ah bah ça y est, ah oui, je vois qui t'es, dis donc Alex. Alex, 31 ans à Arras, t'es un génie toi.
2: T'es une star.
1: Depuis ce matin, puis t'es passé en plus dans 66 minutes toi.
5: C'est ça.
1: Et ouais, depuis ce matin dans le morning et dans 66 minutes hier soir.
6: Ah putain merde, j'ai regardé 7 à 8 la concurrence. Moi.
1: Tu es Strava jockey.
5: Strava oui jockey. Et non.
6: Ah j'ai entendu parler de ça. Ah,
1: c'est ce qu'il disait hier à la télé. Il nous aurait menti à la télé.
5: Pas vraiment en fait, moi je suis pas Strava Jockey à l'origine, je suis celui qui a développé l'application.
1: Mais c'est quoi Strava Jockey?
6: Ah putain, ouais, en fait j'ai entendu parler de ça mais j'ai pas compris.
1: Alors en fait, t'es passé à la télé pour faire la promo de ton appli, c'est ça?
5: Ouais, c'est ça.
1: Oh les BR,
6: tu les as niqués?
1: M6, tu leur as baisé la gueule.
6: Tu t'es fait une promo gratuite en
1: fait. Mais c'est quoi Strava Jockey?
6: Non mais en fait, bon, Strava c'est une application qui est destinée pour les coureurs à la base.
1: Ouais, non, les cyclistes ou les sportifs quoi.
6: C'est des trucs de rencontre. Alors, c'est pas un truc de rencontre. En gros, Strava c'est une application où tu fais ton sport. Et en gros, ça référence un petit peu tout ton trajet, la distance que t'as parcouru, etc.
1: Le nombre de kilomètres, tout ça.
6: Et si tes potes sont aussi sur l'application, et ben en gros, tu peux comparer tes performances, tes statistiques avec tes potes qui sont sur l'appli.
1: Oh, les
6: Monsieur Strava, je me trompe pas, Monsieur Strava, vous êtes le créateur.
2: C'est exactement ça.
5: Non, c'est ça. Après, c'est pas la seule utilité.
6: Bah oui, il y a quoi d'autre alors?
5: Effectivement, ça en fait partie.
6: Il y a quoi d'autre?
1: Bah c'est super pour les rodeurs, comme ça ils peuvent voir où tu
2: cours. Mais Guigui, c'est un peu comme un Waze, tu peux avoir les cartes, elles sont mises à jour, des cartes 3D pour des itinéraires par exemple de randonnée, de trail, de vélo, tu vois.
1: Éventuellement, si t'es sadique, tu peux suivre quelqu'un.
2: Ouais.
1: Absolument.
2: Ouais. Utilisé pour le vélo, tu vois.
7: Il n'y avait pas une histoire où en fait les mecs de la sécurité du président,
1: si.
7: En fait, ils étaient là-dessus,
6: ils ont
7: hacké le truc.
6: Exactement. Ouais.
7: Ils avaient tous les parcours des
1: d'ailleurs, ils sont fait punir par Brigitte Macron qui leur a foutu un coup de poing dans la gueule au mec de la sécu, je peux te dire qu'elle les a démontés.
2: Vas-y Brigitte. Maravelé.
1: Bam. Ouais, donc il y a les mecs de la sécurité de Macron qui étaient sur Strava.
2: Ils faisaient leur sport et tu pouvais les suivre en direct en fait.
1: Et donc en fait tu savais partout où était Macron. Quoi.
6: Ouais, regarde. Ouais.
1: Quand Macron faisait, lui, quoi. Quand Macron il faisait son
8: footing, forcément.
1: Tu savais où il était. Mais heureusement Brigitte est intervenue. Bien Brigitte, bien joué, bravo. Voilà.
2: Ben c'est bien ça Brigitte, vas-y hypercute.
1: Donc je t'ai vu à la télé hier, il y a plein de messages pour toi là. Il y a Janus qui t'a vu à la télé, Estelle aussi elle t'a vu à la télé.
2: Mais c'est gratuit ou payant ce travail là?
6: C'est gratuit non?
5: Strava c'est gratuit effectivement et mon appli est gratuite également. En fait mon appli, j'ai entendu parler il y a quelques semaines des Strava Jockey. Donc je me suis dit tiens je cours pas mal, ça pourrait être intéressant de le faire. J'ai cherché et pas moyen de trouver un site pour se proposer en fait. J'ai vu que ça se faisait sur Le Bon Coin et compagnie.
1: Donc Strava Jockey, tu fais courir un mec à ta place pour faire croire que tu fais du sport à tout le monde. Ou alors quand tu l'as dit dans le reportage hier, tiens j'ai l'extrait du reportage. Et pourquoi les gens utilisent ça?
9: Des gens qui cherchent un alibi, ça peut arriver. Souvent, c'est utilisé pour que monsieur aille voir ailleurs et tromper madame.
6: Attends,
9: ce que font les gens de cette heure que je leur libère, c'est pas, j'en suis pas spécialement responsable.
1: En fait, du coup, une heure pour eux.
6: Ouais, mais c'est pas parce qu'en fait, non, mais en fait, il y a des gens, ce qu'ils font, c'est qu'ils payent d'autres gens pour aller courir à leur place. Voilà. Donc, en gros, moi, c'est comme si Difool, c'est un grand sportif. Je paye Difool, je donne mon compte à Difool, mon application, pour que Difool aille courir. Et après, je montre à tout le monde, regardez, j'ai les performances de fou, etc. etc.
8: Ouais, t'as l'horaire et tout. Donc,
6: d'où le nom Strava Jockey, en fait.
1: Et pendant ce temps-là, tu vas baiser avec Botanique.
6: Et pendant ce temps-là, moi, je fais ce que je veux, je reste dans mon canapé, où je vais effectivement voir Miss Botanique.
1: Miss Botanique pour lui donner un petit coup de kékette.
6: Voilà, c'est ça. Et donc, toi, tu te fais passer, du coup, pour un faux Strava Jockey, alors.
5: Bah, en fait, du coup, j'ai fait une démo de mon application.
1: Sur M6.
5: Sur M6, c'est
1: M6
5: ça.
1: M6 qui s'est bien gardé, d'ailleurs, t'étais le créateur, non?
5: Oui, c'est pour ça que je voulais un peu réagir. M6. Je vous ai entendu ce matin, donc je me suis dit que j'allais réagir ce soir.
1: Ouais.
5: Et ouais, effectivement, ça a pas mal été coupé, donc.
1: C'est des escrocs, M6.
5: Je voulais aussi rétablir un peu tout ça.
6: Moi, je pensais que t'avais couillé M6, justement.
2: Ouais, mais oui, moi aussi.
1: Non, c'est eux qui nous couillent pour faire un reportage super, tu vois.
2: Mais moi, j'ai l'impression qu'ils t'ont couillé parce qu'ils t'ont fait passer pour le mec qui sort une appli juste pour que les mecs aillent tromper leur meuf.
1: Non, mais t'as pas été présenté comme le mec qui sort une appli, toi.
6: Ah, juste comme le mec
1: qui t'as été présenté comme un utilisateur de l'appli qui est payé par des mecs qui vont tromper leur

0: fait à leur place, ouais.
1: Mais
2: ils ont finalement pas beaucoup parlé de la fille, ils ont juste axé sur le truc un peu sensationnel qui était tromper sa femme.
1: Mais ça te rapporte de l'oseille, ça?
0: Il y a la pub.
2: Pour les jockeys, ouais.
3: Et M6 qui fait des reportages bidonnés, en fait, en gros.
0: Grave.
3: Pas bidonnés.
4: En fait, ouais.
3: Un peu aussi.
1: Orienté,
2: quoi. Non, c'est juste, ils mettent ce qu'ils veulent mettre.
3: Oui, c'est ça. Vive la télé, hein, dis donc.
1: Bah, explique-nous alors, mais c'est quoi le but de ton appli, en fait?
2: Du coup, moi, mon appli à l'origine, c'est effectivement. Le but principal, c'était mettre en place une mise en relation avec des Strava jockeys, donc des clients qui vont parler avec des Strava jockeys.
1: Okay.
2: Donc, soit effectivement pour avoir un alibi pour aller faire autre chose, soit pour booster leur stats sur les réseaux.
3: Ouais, j'ai couru 300 km ce mois-ci.
2: Ou alors aussi trouver un partenaire de course, puisque c'est aussi une option que je propose sur mon site.
3: Ah, on peut faire des rencontres.
2: C'est ça.
4: Bah ouais,
2: tu cliques sur la carte là où tu veux démarrer ta course, tu donnes un titre, une heure, et tu coches une petite case pour dire que c'est pas une activité payante, c'est pas un travail jockey que tu recherches.
3: Tu cours et tu niques, éventuellement.
2: C'est à peu près ça.
3: T'as déjà des histoires d'amour qui sont nées sur Strava?
2: Ah bah, je pense que oui, c'est sûr.
5: Ouais, c'est pas mal, mais t'as couru, moi, tiens.
3: Je te rappelle que tu es
4: célibataire, ce que j'allais dire.
3: Tu es en couple,
4: n'oublie pas.
3: Ça va lui faire plaisir à ta
4: chérie. Ah ouais, elle va être ravie.
3: Eh ben, merci de dévoiler la vérité sur Skyrock, Alexandre.
2: Bah, de rien.
3: Bah ouais.
2: Je voulais aussi forcément parler un peu de l'appli, parce que finalement, ils n'en ont pas tant parlé de ça.
3: Ouais, donc.
2: Ça,
3: et... Je te rassure, on s'est rattrapé depuis ce matin.
4: Oui, c'est clair.
3: Non, t'as fait une belle promo, t'as dû avoir un pic à 7h30 ce matin pendant le morning sur Strava.
2: Ouais, effectivement. Même depuis hier, j'ai quand même pas mal de nouveaux inscrits. Là, on en est à. Attends, je l'ai sous les yeux. 725 utilisateurs inscrits. Donc,
3: pas mal. T'as vu, tous les mecs, ils veulent faire un cocu leur meuf. Magnifique.
1: Bah non, c'est justement ce qu'il
4: a dit,
1: c'est
4: pas ça. T'es passé à combien?
3: Il y en a quand même pas mal.
2: Je suis passé de 100 à 725.
1: Et tu les payes combien? Les Strava jockeys sont payés combien?
3: Fois 700.
1: À peu près 1 euro le kilomètre.
2: Les Strava jockeys, ensuite, ils font ce qu'ils veulent.
5: Ah, il faut le deal entre eux, quoi.
1: Ok, d'accord.
5: Ouais, toi, tu fais juste de la mise en relation, quoi.
2: C'est ça, moi.
5: Ok.
3: On a calculé, c'est 1 euro le kilomètre.
1: Ouais.
3: Bah écoute, hier j'ai gagné 10 balles si je suis sur Strava jockey.
1: Alors en marchant, par contre, les stats, c'est pas terrible.
4: Ouais, ça marche pas.
3: Merci Alexandre, en tout cas, de ton témoignage. Donc c'est Strava, c'est une appli. Hein,
1: ouais, j'ai plein de potes dessus, ouais, c'est cool. Hein.
3: Et,
1: ouais,
3: ouf, bah, et voilà.
2: Du coup, mon application s'appelle Jog4Me, donc jogforme.com.
3: Jog, court pour moi, quoi.
2: Parce que moi, je me fais aucune rémunération en fait avec l'appli.
3: Ah, tu devrais. Ah ouais,
2: toutes les transactions entre les jockeys et les clients.
5: Bah, mais ça tu devrais prendre un petit pourcentage.
2: Moi,
4: ouais.
2: En fait.
4: Ouais, c'est vrai.
3: Bon, Alexandre, on va te mettre en contact avec Romano qui va te conseiller au niveau
4: ça
3: financier.
4: Il a déjà des
5: idées. Je vais rentrer dans le business surtout.
3: L'idée Strava, elle est super.
5: Bah, les conseils sont pas gratos. Hein.
3: Par contre. Romano, c'est un auditeur de Sky.
5: Oui, bah écoute, on peut. Et alors.
3: On fait pas
5: pourquoi
3: payer
5: je m'associerai pas avec un auditeur de Sky?
3: Oui, c'est vrai, mais on fait pas payer les conseils.
5: Non, non, mais je prends une part du truc. Il y a aucun problème.
3: Bon, vous avez besoin de conseils, n'hésitez pas à nous appeler. Merci Alexandre. On salue toi, Aras, qui nous écoute, et puis félicitations à toi, et puis merci d'avoir rétabli la vérité sur Skyrock.
1: Ouais.
3: On nous prend pour des gogos à la télé, c'est le message de Blocos là sur l'appli Skyrock. Salut à toi, Blocos. Il y a Aurélien aussi qui nous dit: ah putain, je pensais pas que c'était comme ça les reportages.
1: Ah, c'est souvent comme ça même.
3: Eh ben si, c'est comme ça.
2: Ah, c'est beaucoup moins fait, ouais.
3: Bah oui. Bah on t'embrasse en tout cas, Alexandre.
2: Merci
3: à toi.
5: Non mais alors après, moi j'avais une question, mais entre nous quoi, mais.
3: Oui.
5: C'est quoi l'intérêt de payer quelqu'un pour qu'il fasse les trucs à ta place?
1: Ouais, c'est pour montrer aux autres en gros, tu montres un petit peu aux gens que t'es un bon sportif, t'es un gros coureur, tu
3: fais des paires. Ou aller tromper ta meuf.
1: Ou alors montrer que.
3: Ou tromper ton mec,
1: dans de plus rares cas, je pense, mais ouais, tu peux aussi dire: bah non, regarde, à 20h j'étais en train de courir, alors qu'en fait t'étais ailleurs.
3: Mais c'est ça qu'ils font les mecs pour tromper leur meuf.
1: Non, mais le plus grand intérêt, c'est de montrer, ouais,
5: oui, c'est pour les stats.
1: J'ai fait 10 km,
5: c'est un vrai réseau, c'est comme Instagram, genre, ah, t'as tant de followers, bah là sur Strava, c'est, ah, j'ai tel perf,
1: c'est ça, c'est
5: pourcentage, tel récompense.
3: Ouais.
5: Les mecs, ils nous parlent que de ça.
3: C'est un peu triste, mais. Bah écoute, ça fait marcher le business d'Alex.
5: Non, mais tant mieux pour Alex, c'est dans un truc.
1: C'est bidon.
5: Mais ouais. D'en être à montrer à quelqu'un que tu connais, que tu cours plus vite et plus longtemps.
1: Quel est l'intérêt de payer pour avoir des faux followers?
5: Oui,
1: c'est la même chose.
5: Non, mais je suis un peu d'accord avec.
1: C'est aussi bidon.
3: Vous voulez demander aux stars des influenceurs combien ils ont payé pour avoir. Allez, j'ai 25 millions de followers.
5: Là, en tout cas, lui, Alex, il a raison. Il s'est mis dans le filon. Il profite du système. Non, mais là, c'est pas con ce truc.
3: Merci d'avoir rétabli la vérité.
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7: La grande spéciale de Difool, hein, qui continue et qui s'achève tout de suite avec le double appel. On y va, les familles du double appel, c'est parti.
3: Chez qui on va aller ce soir?
8: Allô?
3: Allô?
8: Non mais vous arrêtez d'appeler à cette heure-là.
9: Allô?
10: Allô?
9: Allô?
10: C'est qui appelle là?
3: La 4.
8: Oh, merde alors.
11: Bon, j'en avais pas marre de vous faire chier.
3: D'énerver, dis donc.
11: C'est quoi ça?
3: Bah, c'est vous qui appelez, monsieur.
12: C'est plusieurs appels.
3: C'est plusieurs appels.
11: Qu'est-ce que c'est que ça?
8: Allô?
3: Allô?
13: Bonjour, vous êtes
8: oui.
13: Sur le 06.
3: Mais on est combien sur la ligne?
8: Ah bah j'en sais rien, mais alors là, ça commence à bien faire, hein.
3: Ah bah ça, faut arrêter d'appeler, madame, hein.
8: C'est pas moi qui appelle, monsieur, ça sonne chez moi.
3: Non, attendez, chaque fois que j'ai appelé, c'était vous au téléphone, hein.
8: Eh bah oui, mais c'est vous qui m'appelez, monsieur.
3: Non, chaque fois que vous avez appelé.
14: Et en général, c'est Skyrock qui fait ça.
3: Non, alors ça, c'est des cons, je les reconnaîtrai, c'est pas eux.
8: Là.
3: On peut encore vivre. Allô?
9: Allô? Allô? C'est qui à l'appareil? Oui? Vous êtes qui? Bah moi, c'est Jean-Paul, pourquoi?
3: Jean-Paul.
9: Je connais pas Jean-Paul et arrêtez de m'appeler sérieusement, ça commence à devenir saoulant là. Il y en a qui dorment.
3: Jean-Paul.
15: Allô?
9: Oui.
15: Allô?
9: Oui.
15: T'es qui?
9: Bah c'est pourquoi vous êtes qui?
15: Excusez-moi.
3: Vous êtes
9: qui?
3: Qui?
9: Allô? Allô? Allô?
15: Bande de connards.
9: Ouais, ma bonne doune.
15: Va te faire enculer.
9: Ouais, ouais. Moi aussi, je t'aime.
16: Il faut que t'encules, hein.
17: J'envoie des photos. Et après, je reste suivi directement au lit.
18: Ok, bon, vas-y, laisse tomber, gars, ça marche.
9: Allô?
3: Allô?
9: Oui, allô?
16: Encule-le.
8: La ligne, à chaque fois, ça fait que d'appeler. Et le monsieur me dit, qui c'est qui appelle? On est plusieurs sur la ligne.
9: Ouais, ça c'est clair.
16: Allô?
9: Oui. Là, je suis à poil, là. Ah ouais, je suis à poil, là.
18: En attendant, c'est vous.
3: Allô?
19: Qu'est-ce
3: qu'il dit?
19: Qu'est-ce que c'est que ça?
3: Je sais pas, il y a un mec qui parle.
19: Ah, c'est un répondeur.
3: Ah, c'est un répondeur, d'accord.
9: Allô?
3: Ils ont d'autres.
20: Bonjour, vous êtes bien sur le portable.
3: Oui.
20: Allô?
21: On y a bloqué.
9: Allô?
20: Allô? Je vous écoute?
9: Oui.
20: Je vous ai pas appelé.
21: Vous m'entendez?
11: Oui. C'est à vous de me dire, c'est vous qui m'appelez?
20: Ah non.
11: Ah,
20: pas
11: non.
20: Du tout.
11: Je décroche parce que je croyais que c'était ma mère qui appelait parce que j'ai mes enfants qui sont chez mes parents donc.
16: J'ai pas entendu, excuse-moi.
20: Oui. Allô?
11: Gros con.
20: Allô?
11: Vous avez que ça à foutre? Au revoir.
20: C'est complètement idiot ça.
3: Ça?
20: Ouais, non, d'accord. Non. Dites, vous vous foutez de moi?
3: Non.
20: Ouais. Ça suffit, oui.
11: Allô?
20: Allô? Oui.
11: Ouais, compte jusqu'à 3.
20: Ouais, allez, bye.
11: Ah, oui, je vous écoute.
20: Who is this? Who's speaking, please?
3: Oula.
20: Speaking. Bye. Qu'est-ce que c'est que ce téléphone?
16: Patrick.
3: Hello.
20: Patrick.
3: Patrick.
20: Yeah. Patrick.
7: Yeah.
3: Yeah.
20: How do I know you, Patrick?
3: Yeah, you know me.
20: We just clap.
3: Come on.
9: Ah ouais, je suis à poil, là.
20: Ah, certainement, oui.
11: Et t'as de conneries, gros con.
20: J'appelle un gendarmerie.
3: Ouais.
20: Mais fais-toi. Je raccroche, ne rappelez plus.
3: Oh, bonjour.
20: J'appelle la gendarmerie, arrêtez.
9: Qu'est-ce que tu me lances dans mes mains?
11: Pas de rempli, connard.
9: Mes mains, que t'es un nègre, moi?
3: Oh là.
9: Espèce de pédé, vous.
3: Ah bah tiens.
9: Espèce de pédé de parisien,
3: ça déborde.
9: Bah oui, mon copain.
11: Ouais, bah viens.
9: Je suis chez ta mère, je t'ai dit.
3: Oula.
9: Moi, j'allons sortir la machette. Sauvez-moi! Qu'est-ce que tu m'en vas à rire?
3: Je comprends pas ce que tu dis.
9: Bah, viens, c'est con, je suis même pas quitté. Bruti.
11: Qu'est-ce que tu m'en?
9: Allô?
11: Allô?
9: Qu'est-ce que tu m'en?
11: Allô?
9: J'ai sorti la machette, mon copain! Fais-tu signe comme un pont? C'est homosexuel de parisien. Et alors, qu'est-ce que t'en es mort? Qu'est-ce que tu me vends, putain de tes mains, là?
3: Oh,
9: putain. Ah, j'ai chopé tes mains, des mains.
3: Il y a sa femme qui rit.
9: Oh mon cousin, tu me manges la vie là, mes morts. Ah, tu me manges la vie. Quoi?
20: Ah, bonjour.
3: Articule, on comprend pas ce que tu veux.
9: Je vais te prendre dans ta tête, mon copain, ça sera une chip.
3: Ta bonne femme, elle est là ou pas?
9: Ma femme?
3: Oui.
9: Vas-y, je te passe ma femme.
20: Ah, et qu'est-ce que c'est que
9: ça?
3: C'est une autre, ça.
9: Que ça doit?
20: Ça commence à bien faire, hein, moi je.
13: Non, mais préviens mon jeune que gendarme, vous allez voir comment que ça va faire.
9: Hein? Le gendarme.
13: Bonne de connard.
3: Très bien, bravo.
9: Le connard, elle a dit connard, le connard. Eh. Elle m'a dit que c'est un connard. T'as encore le coup de douce, toi?
3: Quelque chose à ajouter? Non, allô? Ah, ça a coupé.
1: Non, tout le monde est parti là.
3: Ils sont partis, même le téléphone en a.
1: Ah, vos copains.
3: Même le téléphone a craqué. Donc, un peu de racisme et d'homophobie, tout ça dans la même personne.
1: Mon copain.
3: Ah, c'était. C'était notre. Enfin, notre copain, pas vraiment, mais c'était.
1: Ah, c'était sympathique.
3: Sympa, on a terminé en beauté.
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7: La spéciale qui s'achève. J'espère que l'émission vous a plu, que vous avez passé une bonne soirée, que vous soyez partout en France à l'écoute de la spéciale de Difool, les familles du double appel. Vous les retrouverez demain matin dans le morning entre 6h et 9h15. Demain soir également, elles seront de retour en direct à partir de 21h dans la Radio Libre. Et d'ici là, il va se passer plein de choses. Du son toute la nuit, Pierre.
19: Ouais, en mode urban music non-stop. Salut Vincent. Et c'est RN Boy qui va démarrer cette heure de son avec Meryl et Eva juste derrière et Gayle aussi en classique. 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
7: 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On vous rappelle que vous retrouverez Tim également tout à l'heure pour le Morning Best à partir de 5h. Et puis Alonso également direct du Stade Vélodrome de Marseille, le Planète Rap. On va préparer le grand concert d'Alonso. Ça sera samedi prochain du côté du Stade Vélodrome. Donc Fred et Alonso toute la nuit en direct du Stade Vélodrome. Et Pierrot, on y va toute la
19: nuit. C'est parti, ouais. 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

Il avait battu le record d'affluence au Stade de France et il a remis ça ce week-end au Vélodrome de Marseille. Il déchire tout. Le Jidjoul, on vient de l'écouter avec Parasite, extrait de son nouveau projet Oubliez-moi. Il déchire tout. Jul, on vient de l'écouter sur la radio des numéros 1 Skyrock. On est premier sur le rap. C'est rap R&B non-stop toute la nuit jusqu'à 5h du mat. Et il y a DC et Théodora qui arrivent maintenant pour la suite du son avec Mélodrama. Et juste derrière, ce sera Stan, le gros classique d'Eminem sur Skyrock.

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0: C'est la radio des numéros 1 que vous écoutez avec Miley Cyrus, Flowers sur Skyrock. Comme je viens de vous dire, on est les numéros 1. Pourquoi numéro 1? Parce que cette semaine, on est les numéros 1 sur vos places de concert à tout moment. 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Donc restez bien à l'écoute. Ça fait partie des sons qui vont tous gérer cet été. Leto, Pineapple, ça arrive maintenant pour la suite du son. Et JDR sera Tame Impala. On est premier sur le rap.
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c'est Pierre avec vous jusqu'à 5h. Bon courage à tous et toutes celles qui reprennent cette nouvelle semaine de taf. On va la redémarrer avec du bon son. Alonso et RN Boy, c'est 18 carats qu'on écoute maintenant. Alonso qui sera samedi au Vélodrome. J'espère qu'il va ramener

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Skyrock, on est premier solo rap avec le son de Lara Fleuze, par lui extrait de son projet numéro d'écrou qu'il était venu présenter dans un Planète Rap exceptionnel. Lara Fleuze, il a participé au show de l'avant, avant la finale de la Ligue des Champions au Parc des Princes. Il a tout déchiré, Lara Fleuze, et il y en avait un autre qui était ses cultures. On va l'écouter maintenant avec Méli Mélo sur Skyrock. Et juste derrière sera Soleil, l'un des sons de cet été qui va tourner cet été de Gims. 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

Et tous les bienvenus, j'espère que tout se passe tranquillement pour vous. La semaine redémarre, bon courage à tous ceux et toutes celles qui reprennent le boulot. Force à vous, on vous envoie toute la force et on vous envoie tous les sons numéro 1 avec Dave et Thames. C'est Raindance qu'on écoute maintenant sur Skyrock. Et je dirais ce sera RN Boy qui a fait la première partie de Diana Kamoura. On l'écoute avec Nono Laginta sur Sky.

0: 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On vient d'écouter le numéro 1, The Weeknd avec In Your Eyes. 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Et sur Skyrock, on est premier sur le rap aussi avec BMS, Rambo Goyard. C'est ce qu'on écoute pour la suite du son. Joule aussi avec Parasite. Extrait de son nouveau projet. Urban Music Non-Stop jusqu'à 5h du mat. Pierre avec vous.
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Peut-être que vous êtes à l'écoute de Skyrock en allant au taf. Peut-être aussi que vous êtes en train de bosser. Dédicacez-vous, là, je peux lire vos messages. Dédicacez vos métiers. Ça m'intéresse de savoir ce que vous êtes en train de faire à 2h02 du mat. Nous, on est en direct. Il y a Pelka qui va redémarrer cette toute nouvelle heure de son. Pelka qui remplira les stades de France avec Skyrock les 4 et 5 septembre prochains. On l'écoute maintenant avec Tudor. Il y aura Naika, c'est tout nouveau aussi. Ça arrive. Et le gros classique de Florida. Ça fera plaisir de réécouter ce classique sur Urban Music Non-Stop jusqu'à 5h du mat.